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croque-monde et désolé pour ce faux départ avec 20 bonnes minutes de retard, mais soyez malgré tout sûr que vous êtes à l'écoute de Croque Radio. Vous êtes donc à l'écoute de Croque-Monde, l'émission hebdomadaire de voyage que vous retrouvez un mardi sur deux, donc presque hebdomadaire, en direct de 20h à 21h et en rediffusion le vendredi de midi à 13h, le tout sur le 89.5 FM de Croque Radio. Croque-Monde est une émission sans frontières qui fait la part belle aux voyages, aux voyageurs et voyageuses de tout poil, le tout illustré en musique. Ce soir, j'aurai le plaisir de recevoir en studio le chargé de la programmation musicale de l'association J'aspire située à Saint-Jean-de-Bournay, Colin Rigaud. Colin viendra nous présenter la saison musicale de J'aspire qui affiche à nouveau un programme riche et diversifié qui devrait satisfaire à peu près tous les goûts. Avant d'accueillir mon invité, on commence en musique avec un titre aux sonorités plutôt inhabituelles pour Croque-Monde, mais mon invité nous expliquera certainement pourquoi j'ai fait ce choix. Croque-Monde, on va essayer de faire démarrer ça tout de suite dans la joie et la bonne humeur. C'est parti, on essaye.

0: Vous êtes bien à l'écoute de Croc Radio et cette voix inhabituelle sur les ondes de Croc, eh bien, c'est celle de la cantatrice iséroise Nihon Valin. Cela me permet de souhaiter la bienvenue à Colin Rigaud, mon invité de la soirée. Bonsoir Colin.
1: Bonsoir Marjolaine.
0: Merci beaucoup d'être venu nous rejoindre dans nos studios. Vous êtes désormais un habitué de ces lieux puisque cela fait, je dirais, 3 ans que vous venez chaque année présenter la programmation, 2 ans peut-être. Donc vous allez nous présenter à nouveau les sorties culturelles que nous pourrons faire sur les territoires de Bièvre-Isère cette saison, donc un territoire dont s'occupe l'association J'Aspire.
1: Oui, en effet, donc J'Aspire qui est basé à Saint-Jean-de-Bournay et qui organise une programmation culturelle avec des spectacles et des concerts sur l'ensemble de la communauté de communes Bièvre-Isère Communauté qui va en gros de Saint-Jean-de-Bournay à Roibon.
0: Colin, alors vous pouvez me dire pourquoi j'ai choisi de vous accueillir avec la cantatrice Nihon Valin, qui n'est pas forcément ce que vous programmez non plus à l'association J'Aspire.
1: Oui, effectivement, parce que en fait, le 17 octobre, donc J'Aspire organise une soirée en co-organisation, en coproduction avec une association qui s'appelle Nihon Valin, l'association Nihon Valin, et qui rend hommage en fait à cette grande chanteuse qui est justement originaire du territoire, sur lequel on travaille et sur lequel on propose cette programmation. Donc en fait, on avait envie de monter une programmation ensemble, l'association Nihon Valin et J'Aspire, pour donner un peu d'actualité à Nihon Valin. L'association organise d'habitude des concerts de musique lyrique, parce que Nihon Valin, comme vous venez de l'entendre, est plutôt dans ce domaine musical-là. Et du coup, l'idée, c'était de se mettre ensemble pour proposer quelque chose qui nous ressemble et qui leur ressemble aussi sur cette thématique-là. Donc c'est dans ce cadre-là qu'on organise cette soirée concert le 17 octobre à la salle festive de Nantouin, aux portes de Bonnevaux, donc à peu près une bonne demi-heure de Vienne, je dirais.
0: Et est-ce que c'est la première fois que vous vous associez à une association de ce genre ? Pourquoi avoir choisi cet hommage ?
1: Alors, dans la manière dont on construit la programmation, on aime bien justement se rapprocher des différents acteurs du territoire pour proposer des choses. Et donc là, ça coulait un petit peu de source de, voilà, c'est des gens qu'on connaît depuis un moment. Et voilà, J'Aspire, on va être sur nos 25 ans en 2027. Donc, il y a eu beaucoup de collaborations, notamment ces dernières années. Et là, on avait envie de proposer quelque chose avec eux. Pour proposer une soirée originale qui nous permette de toucher et leur public et notre public.
0: Alors justement, votre public ne va peut-être pas venir pour Nihon Valin, mais va plutôt venir pour un artiste de slam, Mehdi Krueger. C'est la programmation de cette soirée avec son guitariste, un guitariste.
1: Et oui, c'est ça. Donc Mehdi Krueger, qui est un slammer de Lyon, qui a une très belle carrière dans le rap, dans le slam, et dans aussi des créations de spectacles un petit peu pluridisciplinaires où il a fait de très belles choses. Et en fait, Mehdi Krueger, donc qui vient du slam, a déjà travaillé avec cette association Nihon Valin, puisqu'il a écrit un certain nombre de textes sur la vie de Nihon Valin, suite à une commande de l'association dont on parlait tout à l'heure. Donc voilà, pour nous, le lien, entre un public de J'Aspire qui vient plutôt des musiques actuelles et de ses dérivés, et du coup l'association Nihon Valin qui est plutôt sur les musiques lyriques, le lien il s'est fait avec cet artiste-là, dans une écriture contemporaine rend hommage à cette grande artiste qui était Nihon Valin.
0: Et donc on pourra entendre des morceaux créés spécialement pour l'occasion, donc du neuf.
1: Exactement. Donc vraiment, il y a toute une partie du répertoire qui présentera qui sera vraiment de la création fait sur commande pour parler de cet artiste et de son parcours qui a eu c'est une artiste qui a un parcours assez atypique avec pas mal de choses à raconter. Et il présentera ensuite son répertoire à lui, accompagné de son guitariste. Donc voilà, on sera dans du slam un peu plus pur et dur, entre guillemets.
0: Et Ostax, d'ailleurs, son guitariste est originaire de pas bien loin, il me semble, hein, qu'il vient de... Il est entre Vienne et Lyon.
1: Ouais, c'est ça, il est du coin aussi, effectivement.
0: Et puisqu'on parle beaucoup de voyages dans Croque-Monde, il me semble que Nihon Valin a fait une tournée sud-américaine. Est-ce que vous pouvez nous en dire un
1: petit peu
0: plus ?
1: Nihon Valin, c'est une artiste qui a énormément voyagé, en fait. Et c'est ça qui nous... En fait, c'est un peu ce voyage-là qui a été le fil conducteur de la soirée qu'on a mis en place avec eux. Elle a énormément voyagé et a notamment beaucoup travaillé et voyagé en Amérique latine. Donc, il faut savoir que on parle du siècle dernier. Donc, partir voyager en Amérique latine, c'est pas comme aujourd'hui quand on achète un billet d'avion et que voilà. Donc, c'était quelque chose de beaucoup plus. Elle est partie en bateau. Elle est partie en bateau en Amérique latine et elle a notamment beaucoup créé avec. Elle a fait de la recherche, dans les Andes, où elle a notamment chanté en quechua, donc les langages, des autochtones. Et en fait, elle a vraiment laissé une empreinte assez forte dans plusieurs pays d'Amérique latine. Et aujourd'hui, il y a plusieurs écoles de musique, conservatoires, etc., en Amérique latine qui portent son nom. Donc, il y avait ce fil rouge autour de l'Amérique latine. Donc, on a un petit peu réfléchi avec la personne qui fait la programmation sur l'association de Montvalin de comment on pouvait faire un peu un hommage à Montvalin et sur ce côté voyage. Et du coup, on s'est dit, sur le territoire aussi où on a programmé, il y a une batucada qui était là. On s'est dit, ça peut paraître complètement décalé par rapport à la carrière de Nino Valin. Mais voilà, en fait, il y a un fil rouge qui se fait et ça permet de montrer dans un village qui est très proche du village où Nino Valin est né, pouvoir proposer une soirée qui lui rend hommage avec des écritures contemporaines et des écritures du monde entier. C'est un fil rouge qui est assez intéressant.
0: Et d'ailleurs, vous parlez de cette batucada, donc c'est la batucada des Bonnevaux. Si certaines personnes connaissent.
1: En effet, c'est une batucada qui vient des portes des Bonnevaux, du coup, constituée de plusieurs musiciens amateurs du territoire.
0: Donc, un moment festif, est-ce que c'est eux qui vont ouvrir la soirée et Mehdi Kruger va prendre la suite?
1: En effet, ils ouvriront et ils clôtureront la soirée.
0: Parfait. Eh bien, je vous propose d'écouter tout de suite un morceau de Mehdi Kruger, puisqu'on en parle. Donc, c'est un artiste plutôt engagé. Et vous allez entendre un morceau qui s'appelle Clandestiné.

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2: Eh bien, nous étions à l'antenne. Décidément, c'est la soirée. Et ça s'enchaîne. Eh bien voilà, c'est une rentrée assez originale sur Croc Radio, mais on va rester dans la bonne humeur. Alors à l'instant, nous avons entendu Mehdi Krueger qui interprétait le premier morceau de la soirée clandestinée, pas si engageant que le prochain morceau que nous allons entendre. Donc Mehdi Krueger qui sera à Nantouin le samedi 17 octobre pour la première date, on va dire, de l'association J'aspire, même si, Colin, vous avez fait votre soirée d'ouverture il y a 2 semaines à peu près.
3: On a même fait notre week-end d'ouverture de saison avec une soirée concert le 18 septembre à la Fabrique à Saint-Jean-de-Bournay dans notre QG, suivi de 2 spectacles dans le cadre des Journées du Patrimoine. Un qui s'est tenu le lendemain, le samedi, à Saint-Jean-de-Bournay, et un autre qui s'est tenu à Roibon le dimanche, dans le cadre de l'inauguration d'un nouveau lieu culturel qui s'appelle La Récré, que je vous invite à découvrir si vous êtes dans ce coin-là du territoire.
2: Qui est un tiers-lieu, j'en ai entendu parler dernièrement.
3: C'est ça, avec, je crois, un bar à tapas ouvert un peu toute la semaine, du mercredi au samedi, ou voire au dimanche, et une programmation de spectacles, d'animations et de concerts sur l'ensemble de la saison.
2: Nous irons faire un tour à Roibon, dans ce nouveau lieu culturel qui fera certainement vivre la petite ville de Roibon. Donc nous sommes au 17 octobre hein, pour le fameux concert soirée hommage à la cantatrice iséroise Ninon Valin avec Mehdi Kruger et la Batucada des Bonnes Vaux. Et alors habituellement il y avait un rendez-vous que les habitués, dirons-nous, les fans ne manquaient pas sur le territoire Saint-Jeannès. C'était le festival Sans Détour hein, qui existe depuis pas mal d'années et que vous avez réduit, disons, à une soirée par an avec une grosse tête d'affiche. Voilà, rendez-vous un peu incontournable. Et cette année, il n'y en aura pas, Colin. Pourquoi pas de Sans Détour ?
3: Alors, comme tu l'as bien expliqué, c'était un festival qui est devenu juste une soirée concert. Et en fait, l'idée en passant du festival à la soirée concert, c'était de se donner un petit peu plus de liberté. Notamment, parce qu'un festival, c'est quelque chose qui est récurrent, qui a lieu tous les ans. Une soirée concert, c'est un peu plus éparse. Et en fait, l'idée, c'était aussi de se dire, même si on n'a pas ménagé nos efforts pour réussir à faire cette soirée, c'était aussi de se dire que c'était aussi une opportunité de programmation. Parce qu'il faut savoir qu'on est quand même sur une salle assez grosse. On a besoin de faire rentrer pas mal de monde pour réussir à rentrer dans nos frais. Et du coup, il y a beaucoup de facteurs qui font que, qui sont des facteurs essentiellement budgétaires, qui font qu'on a besoin d'être sûr d'avoir un groupe qui puisse faire venir un certain nombre de personnes pour pouvoir rentrer dans nos frais. Et en même temps, ce groupe-là, il faut pas qu'il soit trop cher parce que sinon, en fait, on peut pas rembourser, même en étant complet, on peut pas rembourser les coûts artistiques et les coûts d'accueil qui sont liés à ça. Donc, en fait, tout ça fait une équation qui est un petit peu compliquée. Qui plus est, on est dans une salle polyvalente qui est pas une salle équipée, donc on a des gros investissements rien que pour pouvoir faire en sorte qu'un groupe puisse jouer. Donc bref, je rentre pas trop dans les détails, mais tout ça pour dire que cette année on n'a pas pu trouver de tête d'affiche en tout cas de solution qui nous convenait. Il y a aussi pas mal de concurrence avec Lyon et Grenoble, avec des grosses têtes d'affiche qui jouent souvent sur ces territoires-là, sur des périodes qui sont un petit peu proches des nôtres, qui demandent des exclusivités et tout ça, et on n'a pas trouvé de solution qui nous convenait en termes d'esthétique musicale qu'on voulait proposer à notre public, de disponibilité d'artistes et de prix et de faisabilité financière. Tout ça dans un contexte qui, pour la culture, on le rappelle en ce moment, est quand même un petit peu compliqué. On ne pouvait pas se permettre de prendre de risques en fait et de perdre peut-être plusieurs milliers d'euros sur une soirée parce que les remplissages n'étaient pas au rendez-vous. Ça c'est un petit peu vrai pour chaque année, mais c'est encore plus vrai quand on voit que les budgets culturels sont un petit peu réduits de partout. Donc tout ça a fait qu'on a préféré ne pas le faire. Encore une fois, ça ne veut pas dire qu'on ne fera plus ce festival. Je pense que c'est une exception, qu'on le refera. Enfin, on ne fera plus ce concert, pardon. On le refera tous les ans. On se laisse aussi parfois la marge de manœuvre de le faire à une autre période qu'à l'automne. L'idée, c'est d'avoir aussi des bonnes opportunités de programmation qui permettent de faire une belle soirée où tout le monde est content à la fin, nous compris et nos tableaux Excel compris.
2: Alors, j'imagine que le public sera au rendez-vous puisqu'il y aura eu une absence. Donc, les gens seront là, nous l'espérons. Vous parliez, Colin, de billetterie. Il y a quelque chose d'intéressant que vous proposez à l'association J'aspire. Alors, pas pour toutes les soirées, pas pour tous les événements, mais vous proposez le prix libre. Est-ce que vous pouvez nous expliquer un petit peu de quoi il s'agit ? Vous avez trois tarifs, 5, 10, 15 euros, donc un prix de soutien, un prix solidarité et un prix petit budget.
3: Alors oui, en effet, on a eu beaucoup de billetteries qu'on mettait en prix libre. Et là, on a décidé de le passer en prix choisi. Alors ça concerne pas tous les spectacles. Hein. Vous pourrez voir sur l'ensemble de la saison J'aspire les spectacles et les concerts qui sont concernés. Mais en tout cas, dans un certain nombre de cas, on a décidé de remplacer le prix libre par un prix choisi. Le prix libre, en fait, c'est que le public, la personne décide exactement de ce qu'elle veut mettre. Le prix choisi permet de mieux faire comprendre au public le prix des choses aussi. Souvent c'est 5, 10 et 15 euros. En gros, on estime sur les soirées sur lesquelles on met en pratique ça, que 10 euros c'est le vrai prix pour payer, pour faire en sorte que voilà, si tout le monde paye 10 euros à la fin, on arrive à équilibrer les comptes et à payer tout le monde comme il faut, etc. Si jamais on a un peu moins de budget, on se dit que donner 5, parce que pour nous c'est très important que la culture elle soit accessible à tous et à toutes et tous. Donc pour nous c'est très important de pouvoir avoir un prix qui fait que quelqu'un qui a pas forcément les moyens, que le prix ne soit pas un frein pour lui ou pour elle. Et ça, c'est quelque chose qui est d'autant plus vrai dans la période qu'on traverse. Donc, ça tient vraiment à cœur de garder ce prix-là. Et ensuite, d'avoir un prix qui soit plutôt de soutien à 15 euros. C'est-à-dire que si quelqu'un, en gros, si suffisamment de gens mettent 15, ça permet de compenser les gens qui pourront mettre que 5. Et à la fin, on arrivera à trouver un modèle économique qui fonctionne pour nous.
2: Donc là, on se retrouve dans une économie solidaire.
3: Exactement.
2: Et tout ceci nous amène à une soirée qui, pour le coup, est gratuite. C'est, enfin, plus ou moins, me semble-t-il. En tout cas, c'est du son pour le Téléthon, donc c'est uniquement des dons. Donc soirée concert avec des groupes locaux qui se tiendra le 11 décembre à la Fabrique, dans votre QG.
3: Oui, effectivement. En fait, depuis quelques temps, depuis deux saisons, on a une commission de bénévoles. Vous pouvez aussi vous rapprocher de nous pour éventuellement rejoindre cette commission si ça peut vous intéresser, qui organise en fait différents événements tout au long de l'année avec des programmations plutôt d'artistes amateurs. Et en fait, on leur confie à chaque fois l'organisation de cette soirée pour le Téléthon à la Fabrique avec des groupes amateurs. Donc là, ça sera une soirée très rock. Je vous invite à vous rendre sur notre site internet pour avoir toutes les informations sur ce concert.
2: Donc on a déjà des informations. Alors vous proposez aussi quelque chose d'assez original, je dirais. On est sur une conférence, donc on est quand même sur une conférence musicale qui s'intitule Du blues au hip-hop et qui est donnée par Manouche Fournier, un guitariste chanteur qui a vécu pas mal d'années aux États-Unis et qui viendra en parallèle d'une exposition de photos que vous allez avoir dans vos studios, qui viendra présenter une conférence sur l'évolution de la musique. On part du blues, on arrive au hip-hop.
3: L'idée, c'est vraiment de retracer l'histoire de la black music aux États-Unis et de montrer comment le blues, qui était la musique des esclaves américains, avec différentes évolutions, une modernisation, différentes hybridations, a fini par arriver et a donné entre guillemets le hip-hop, et comment en fait tout ça est lié. On peut avoir tendance à se dire que c'est deux choses complètement différentes, mais en fait c'est deux choses qui ont une histoire le hip-hop est la prolongation de l'histoire du blues finalement, et c'est ça que cet artiste qui a fait une thèse sur le sujet vient de nous présenter. En fait, c'est sa thèse qu'il a mis en musique et qui va donc illustrer par des jeux de guitare, parce que c'est un musicien professionnel, du chant et puis parfois aussi des supports vidéo pour vraiment montrer cette continuité là, quoi.
2: D'accord, donc on a du son, on a de la parole, c'est original comme genre de conférence et comme présentation de thèse.
3: Oui, c'est ça, c'est donc une conférence musicale, et ce qui est intéressant aussi, c'est que de par les styles qui sont traités, on peut aussi toucher des publics vraiment différents. C'est-à-dire qu'on va avoir un public, on va dire, peut-être un peu plus de tête blanche qui va s'intéresser au blues, et puis on va avoir un public potentiellement aussi de tête blanche, mais aussi de plus jeunes qui vont s'intéresser au hip-hop, parce que le hip-hop maintenant, c'est facile de dire que c'est de la musique pour les jeunes, alors que ça fait une trentaine d'années que ça existe. Et en fait, tout ça est très riche et il permet de tirer plusieurs fils pour avoir aussi une proposition artistique et aussi une proposition historique, sociologique, etc. De ces courants, de ces grands courants musicaux qui en fait façonnent la musique d'aujourd'hui, quoi.
2: Eh bien, je vous propose d'écouter tout de suite du blues, et puis on va enchaîner sur du hip-hop, et on verra que vous avez raison, Colin, on n'est plus tellement sur de la jeunesse en termes de hip-hop.

0: On a enchaîné B.B. King et puis Public Enemy, vous aurez peut-être reconnu. Donc, comme on le disait, on est plus sur de la prime jeunesse du hip-hop. C'est la soirée, donc conférence, pour illustrer la soirée conférence musicale donnée par Manouche Fournier le samedi 6 février, on a encore un petit peu de temps. Et ce sera à 14h30, donc on est obligé de réserver sa soirée. Est-ce que vous conseillez de réserver par contre, puisque c'est à la médiathèque de la Côte-Saint-André, peut-être que les places sont limitées?
1: Alors ça sera gratuit, donc les places seront forcément un petit peu

0: limité. Ce qui est sûr, c'est que si vous voulez vous préparer à ça, il y aura aussi en lien, et que vous habitez à côté de la cour de Saint-André, pardon, il y aura aussi une mise en valeur du fonds qui propose à la médiathèque en termes de livres, en termes de CD et tout ça, pour justement faire écho à cette conférence-concert. Et puis il y aura aussi l'exposition autour des musiques noires américaines à la médiathèque de la côte de Saint-André et aussi à la fabrique de Saint-Jean-de-Bournay juste avant le concert-conférence.
1: Et donc là, vous proposez quelque chose d'assez original, plutôt innovant, je dirais, même si on l'a peut-être déjà vu ailleurs, en tout cas pour notre territoire. La fabrique, vous proposez des tas de choses tout au long de l'année. Vous essayez de vous renouveler un peu à chaque saison. Est-ce qu'il y a des nouveautés? Est-ce qu'il y a des choses qui se répètent depuis l'année dernière?
0: Alors, chaque année, il y a des rendez-vous un petit peu qu'on refait, comme on parlait tout à l'heure des spectacles qu'on fait dans le cadre des Journées du Patrimoine, par exemple. Et puis, effectivement, on essaie de faire des nouvelles choses. Là, dans les nouveautés, il y aura aussi... en fait, on a tout un projet autour de la jeunesse sur le territoire. Et l'idée, c'est de pouvoir travailler avec les jeunes pour organiser aussi un concert, mais vraiment en lien avec eux. C'est-à-dire vraiment les rendre moteurs de cette organisation-là pour qu'ils voient aussi un petit peu les dessous de tout ça. Donc ça sera un concert avec les jeunes des terres qui sera programmé sur la fin de saison. Donc par exemple, c'est aussi par ça qu'on arrive à éduquer faire vivre aussi les valeurs qu'on essaie de transmettre à tous les publics sur le territoire sur lequel on travaille, quoi.
1: Il y avait Thomas des abattoirs la semaine dernière qui nous disait que aujourd'hui les jeunes, les adolescents n'ont plus forcément l'habitude de voir des guitares, des batteries, en tout cas d'assister à des concerts. Est-ce que c'est une façon aussi de les ramener à ce que d'autres ont pu vivre dans leur jeunesse?
0: Alors oui, c'est sûr que voilà, c'est important. en fait, ce public-là, ça sera aussi entre guillemets le public des salles, des festivals, etc. de demain. Donc c'est important de pouvoir aussi leur faire des propositions qui leur parlent actuellement. Et c'est vrai que c'est pas toujours évident parce que les consommations culturelles évoluent beaucoup d'année en année. On voit aussi que de manière générale, ces dernières années, les consommations de concerts ont évolué avec ce truc un peu des méga concerts dans les stades qui se développent de plus en plus. Et là où il y a quelques années, une même personne pouvait se déplacer plusieurs fois dans l'année pour aller voir différents concerts avec des fois des artistes découvertes, par exemple. Aujourd'hui, on voit que les habitudes de concerts, c'est peut-être des gens qui vont pas très souvent voir des concerts, peut-être une fois tous les deux ans, mais qui vont mettre des fois des sommes assez improbables pour juste une seule soirée. Donc en fait, tout ça évolue. Donc les acteurs de terrain, on se doit aussi de montrer que en fait, des concerts dans des stades, c'est aussi très bien. L'idée, c'est pas du tout de créer une opposition entre les deux, mais c'est que ça, c'est très bien. Il y a des très belles choses. Il y a justement ces grosses productions américaines qui sont évidemment bluffantes, mais il y a aussi des acteurs de territoire sur des choses un petit peu plus, pas expérimentales, mais un petit peu moins commerciales. Il y a aussi des choses qui se font et qui peuvent transmettre des messages, des émotions, etc. Donc forcément, il faut qu'on arrive à éduquer, j'aime pas parce que ça fait un peu on prend les gens de haut, mais en tout cas il faut réussir à proposer d'autres choses pour que les gens en fait se rendent compte qu'il y a d'autres choses qui existent. Et si on propose pas ces autres choses et si on se donne pas les moyens d'aller toucher les gens qui pourraient être intéressés par ça, forcément une partie du public peut se détourner un petit peu de tout ça pour aller vers des choses un peu plus faciles, pas pour le portefeuille en tout cas vu les prix des concerts maintenant justement dans les stades.
1: Donc l'idée, c'est quand même de ramener un peu ces jeunes, comme vous le disiez, devant les scènes, devant peut-être les petites scènes. Donc ce concept Jeunes des Terres, quand ce concert est organisé, donc il y a le choix des artistes, c'est ça?
0: L'idée, c'est vraiment de tout travailler en même temps, ensemble, quoi. C'est-à-dire, l'année dernière, on a fait un spectacle, par exemple. L'idée, c'était ils avaient complètement carte blanche. Et c'était eux qui décidaient est-ce que ça va être un concert, est-ce que ça va être un spectacle, quel type de proposition, construire une programmation ensemble. L'idée, là, c'est de fonctionner un petit peu de la même manière. On essaye de quand même garder le fil rouge de la musique, parce que comme l'année dernière, on a présenté d'autres formes artistiques. Là, on a envie de les orienter vers la musique cette année. Mais voilà, pour l'instant, il y en est construit. C'est une page à vraiment écrire, vraiment dans une démarche d'éducation populaire avec les jeunes, quoi.
1: Oui, une forme de formation, et qui sait, peut-être que ça fera naître des vocations pour travailler dans la musique plus tard, dans la culture.
0: Eh oui, c'est sûr qu'en tout cas, on est plusieurs dans les équipes de permanents actuellement à Jaspire à avoir aussi mis un pied là-dedans par ce type d'action quand on était plus jeune, donc c'est intéressant de pouvoir maintenant le proposer.
1: Passer le flambeau. Vous proposez on a parlé donc de la médiathèque de la Côte-Saint-André avec la fameuse conférence musicale de Manouche Fournier. Vous proposez également tous les ans la médiathèque de Saint-Jean-de-Bournay, un concert gratuit. Cette année, il s'agit de l'artiste de soul Indawa qui viendra un jeudi soir, le jeudi 27 mai. Est-ce que vous pouvez nous en dire un petit peu plus sur cette dame? Apparemment, elle fait un hommage à sa maman lors de cette soirée.
0: Ah oui, c'est une artiste qui vient de Lyon, que vous connaissez peut-être un petit peu à Vienne, parce qu'elle a été programmée sur Jazz à Vienne l'année dernière, sur la scène Cybelle. Et en fait, elle mélange vraiment un univers, on va dire, soul, pop, avec des choses un peu plus poétiques en français. Et elle amène vraiment son public dans une bulle et dans son univers. Et c'est vrai que ces concerts en médiathèque, ça reste dans notre démarche un petit peu d'éducation populaire autour des arts et de la culture. C'est des formats qui changent. À chaque fois, on voit qu'il y a un public qui est plutôt un public d'habitués de la médiathèque, ces dernières années, on a été pas mal sur le rap, donc des publics un peu plus âgés qui des fois pensent que ça va pas forcément être pour eux, puis finalement, en fait, ils restent et ils se rendent compte qu'en fait, ça leur parle. Et on est sur des formats de concerts assez courts, quoi, c'est autour des trois quarts d'heure. Et en fait, suite au concert, il y a un petit échange entre l'artiste et le public, et en fait, ça permet vraiment de briser la glace, de changer un petit peu le rapport aussi entre des artistes et le public. C'est plus juste on vient voir un concert un soir, on voit notre concert et puis on repart. Il y a aussi ce côté échange avec les artistes qui permet aussi aux gens de poser des questions sur comment on crée, comment on vit quand on est artiste, pourquoi tel choix. Et c'est toujours des moments qui sont hyper, hyper intéressants.
1: On retrouve un peu le côté humain de l'artiste qu'on pourrait oublier, quoi. Finalement, c'est juste monsieur, madame, tout le monde.
0: Oui, c'est ça. Et puis pour les artistes, c'est intéressant. Ça les confronte aussi au public et à tout type de public, quoi. Donc c'est vraiment un rendez-vous pour le coup qu'on fait depuis très longtemps et qu'on aime maintenir.
1: Eh ben, on va écouter tout de suite donc Indawa pour vous donner peut-être envie d'assister à ce concert.

0: Nous sommes de retour dans Croque Monde, Croque Radio. Je suis toujours en compagnie de Colin et nous écoutions à l'instant Indawa qui sera donc en concert le jeudi 27 mai à 19h à la médiathèque de Saint-Jean-de-Bournay. Donc, comme pour la médiathèque de la Côte-Saint-André, vu que c'est gratuit, il faut bien penser à réserver car les places sont limitées. Et vous proposez alors d'autres événements donc tout au long de l'année. Et surtout, vous allez avoir cette année, vous l'avez dit tout à l'heure, Colin, l'association fête ses 25 ans. Donc, on va faire la fête pour les 25 ans de l'association. Et ce sera le 29 mai, donc peu de temps après le concert d'Indawa. Vous allez vous proposer une journée complète pour les personnes qui apprécient l'association. Donc, c'est de 10h à minuit. Il y aura des activités et il y aura des concerts, bien sûr.
1: Alors oui, ça va être une grande journée pour présenter un petit peu toutes les activités qu'on peut faire dans notre lieu à la fabrique. Il y aura pas mal de rendus des différents ateliers artistiques qui ont lieu à la fabrique tout au long de la journée avec des démonstrations, etc. Et puis, il y aura aussi les assemblées générales de nos deux associations, la fabrique Jaspire et Jaspire Prod. Et on terminera en beauté avec cette soirée concert qui viendra pour fêter, donc, comme tu le disais, les 25 ans de l'association. La programmation est en construction. Il y aura pas mal de petites surprises pour fêter ces 25 ans comme il se doit.
0: Et vous avez parlé donc de la deuxième association. Depuis tout à l'heure, on parle de Jaspire, on parle des concerts, mais Jaspire Prod. Et vous avez notamment un artiste cette année dont vous souhaitiez parler ce soir, Colin.
1: Oui, donc c'est ça. Donc Jaspire Prod, c'est la partie production de spectacles et organisation de tournées au national et à l'international. C'est-à-dire que, en parallèle des activités qu'on fait sur le territoire, on se positionne aussi en tant que producteur de spectacles et on organise des tournées pour des artistes. Et en fait, là, on vient de lancer une nouvelle collaboration avec un spectacle jeune public d'un artiste brésilien qui habite dans la région, qui s'appelle João Selva, qui a toute une carrière à part entière auprès du tout public et qui suite à une commande de Jazz à Vienne, en tout cas sur une création avec Jazz à Vienne, a monté un spectacle jeune public qui a été joué à Jazz à Vienne en 2024, si je dis pas de bêtises, avec une orchestration, voilà, tout un projet un peu XXL comme on peut le faire quand on travaille avec le festival, devant 8000 enfants, voilà, les premières représentations, c'était plutôt du grandiose. Et en fait, là, on travaille ensemble pour adapter ce spectacle-là sur une formule un peu plus petite, un peu plus réduite sur un trio et un quintet. Et en fait, voilà, c'est un conte-concert à destination du jeune public qui mélange musique traditionnelle du nord-est du Brésil, musique plus actuelle et plus tropicaliste du Brésil, sous fond en fait d'une histoire qui parle de la nature, qui parle de différentes traditions aussi issues du Brésil. En fait, c'est vraiment un conte en fait traditionnel qui a été interprété par cet artiste-là. Et voilà, donc en fait, on produit avec cet artiste-là ce nouveau spectacle qui va être en tournée à partir de l'année prochaine. Et voilà, je trouvais ça intéressant par rapport à la thématique du voyage de parler de ça et puis d'écouter aussi un titre qui a été composé par cet artiste-là et qu'on retrouve dans ce spectacle.
0: Et qui s'appelle Passarinho, donc les oiseaux.
1: Exactement, voilà, il faut savoir que
0: le portugais n'est pas trop mauvais.
1: Que dans le cadre de ce conte-concert, il y a différents personnages, dont un oiseau qui fait la narration et qui est un petit peu le fil conducteur de tout le spectacle. Et voilà, et vous pouvez aussi retrouver ce titre en clip, en version dessin animé, et qui du coup fait allusion à pas mal de choses qui peuvent se passer dans ce spectacle et dans ce conte-concert.
0: Et on entendra notamment à un moment l'artiste qui dit « Comment un oiseau peut-il vivre en cage ?» Je me le demande. C'est parti, on écoute. João Selva Passarinho.

0: Passarinho, une chanson pour les oiseaux de Joao Selva, donc qui sera produit cette année par Jaspire Prod. Colin, vous nous en parliez à l'instant, donc un spectacle pour enfants avec des dates de tournée à venir prochainement. Eh bien, écoutez, on va écouter ça de plus près. On sera attentif à la sortie de cette tournée, aux dates de cette tournée. Colin, je voulais vous remercier pour votre venue et puis pour surtout votre patience pour les problèmes techniques que nous avons pu rencontrer ce soir. Donc, merci beaucoup.
1: C'est toujours un plaisir de venir, en tout cas. Merci beaucoup.
0: Plaisir de vous recevoir. Donc, nous allons être présents le 17 octobre pour la première soirée à Nantouin avec le slammer Mehdi Kruger, avec qui nous allons terminer cette émission. Je vous retrouverai en octobre avec un nouveau format d'émission. Et oui, ce soir, vous assistiez à la dernière de Croque-Monde. Je m'associerai avec un camarade pour démarrer sa caracole. Un nouveau programme, toujours bien sûr axé sur la musique et l'ouverture au monde. Mais le programme sera un petit peu différent. Je vous souhaite une très bonne soirée à toutes et à tous. Restez à l'écoute de Croque Radio et des autres radios de la Fera. À bientôt. Soyez curieux. On termine avec Plus beau, plus libre, plus fier de Mehdi Kruger. Un hommage aux athlètes des JO. À bientôt, Colin.
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3: Donc l'émission s'appelle Regard d'ailleurs. Regard d'ailleurs, c'est cette envie d'élargir son regard sur le monde, sa vision sur le monde, à travers des parcours de vie, des expériences de vie. Donc j'aime bien donner la parole à des réalisateurs, des écrivains, des voyageurs, des aventuriers. Et je crois que tu es un petit peu tout à la fois, Alexandre Poussin, dans cette émission Regard d'ailleurs. Donc Alexandre Poussin, Regard d'ailleurs. Donc explique-nous un petit peu ce qui s'est passé en toi, jeune adolescent, à quel moment. Est-ce que toi aussi tu as eu des modèles, des sources d'inspiration, des gens qui t'ont donné envie d'aller voir ce qui se passait au-delà de nos frontières? Comment tout ça a commencé?
5: On va faire archéologie d'une vie d'aventure. Quelle a été la première intention? Quand j'étais petit, je regardais Cousteau, les émissions Cousteau. Et moi, je disais je serais Cousteau ou rien. Donc voilà, je suis rien. Je ne suis pas Cousteau. Mais ça a été une source d'inspiration, donc l'aventure, la découverte, la nature. Ensuite, évidemment, il y a eu Ushuaïa, Nicolas Hulot. Je n'ai raté aucun Ushuaïa. Tous les vendredis soirs, j'étais scotché. Alors, il y avait la dimension sportive aussi, aventureuse. Le gars, on l'a caricaturé beaucoup, évidemment, après, mais il a quand même ouvert... Il a vulgarisé, démocratisé l'aventure, la découverte des ailleurs. Et donc ça, on lui doit tous beaucoup, même si après, son chemin de vie n'a pas été exemplaire. Mais voilà, je ne jetterai pas la pierre pour ça. En tout cas, il a inspiré beaucoup de monde. J'ai fait des études, un peu contraint et forcé par mes échecs. Moi, je voulais être médecin après avoir voulu être Cousteau, et j'ai jamais eu le niveau requis en maths. Donc, en fait, je n'ai pas cessé d'échouer. En fait, je voulais être médecin, j'ai pas pu être médecin. Je voulais être scientifique, j'ai jamais pu faire une carrière scientifique. Donc, j'ai atterri par hasard dans les lettres, et j'ai fait un bac littéraire, et j'ai fait une hippocagne. Mais comme j'étais pas assez bon, là encore, j'ai pas pu faire de cagne. Donc je me suis dit, qu'est-ce que je vais faire? Je vais prendre une équivalence géographie, parce que j'aimais déjà la géographie, la géophysique, etc. Et puis j'ai présenté les concours de Sciences Po, et pas de chance, j'ai été pris. Et puis il y a Grenoble qui a bien voulu de moi, alors je suis allé faire Sciences Po Grenoble. Et là je me suis dit quand même, non, il faut que j'en sorte par la porte, quoi, pas par la fenêtre. Et donc, diplômé de Sciences Po, qu'est-ce que j'ai voulu faire? Fuir Sciences Po, évidemment. Fort de ce diplôme, le diplôme c'est l'accessite à la liberté. Quand t'as un diplôme, ça y est, t'as rassuré tes parents, t'as rempli le contrat social, tu te dis ça y est, maintenant je peux faire ce que je veux, ma life. Et donc aujourd'hui c'est ma van life. Moi c'était pas ma van life, c'était ma bicycle life. On est parti à bicyclette avec Sylvain parce que on avait lu un bouquin d'un français qui s'appelait Alain Guigny, qui dans les années 80, fin 70-80, avait un breton, un clochard céleste, qui avait fait le tour du monde à bicyclette en 4 ans, en dormant dans les caniveaux, en recousant les pneus de son vélo. Il ressemblait vraiment à un anachorète. Et ce livre nous avait totalement inspirés. Je me dis, on va faire comme Alain Guigny. Et donc, on est parti sans le sou. On a eu juste une bourse de la ville de Paris pour payer les billets d'avion, pour traverser les océans. Et pour le reste, on avait nos économies. Donc moi, j'ai retapé plein de chambres de bonne et j'ai fait des petits boulots pour avoir ses économies. En gros, on est parti avec 1500 euros. C'était 10 000 balles à l'époque. 10 000 francs, 1500 euros, à quelque chose près. Et avec ça, on a vécu un an. Et donc, c'est-à-dire qu'on n'a rien dépensé.
3: Mais donc là, le projet avec Sylvain Tesson, c'était quoi? C'était de partir à vélo. Donc, vous aviez quel âge et quelle était l'idée?
5: Ah, on est parti... l'idée, c'était la diversité du monde. C'était à Sciences Po, j'ai appris que de la tute, avec de la poussière, de l'idéologie, des trucs vieux, vieillots. Et qu'est-ce que c'est le monde? Est-ce que c'est les mauvaises nouvelles qu'on nous en rapporte? C'est les news, quoi, qui sont forcément des mauvaises nouvelles, c'est jamais des bonnes nouvelles. Et donc on est allé à la recherche plutôt de bonnes nouvelles, aller voir les peuples, aller voir les cultures, aller voir tous ces espaces, et comment les gens vivent, qu'est-ce qu'ils pensent, qu'est-ce qu'ils croient. Et alors ça, c'était le voyage initiatique, l'a priori candide. Le voyage de Candide.
3: Mais ça, c'était un voyage pour vous? Il y avait déjà cette envie d'écriture et de partage?
5: Ah oui, on a écrit tous les jours. C'est-à-dire qu'on a joué au jeu de l'écrivain sans lettres. On est parti sans contrat d'édition. Et donc, tous les jours, méthodiquement, lui aussi, Sylvain, il avait Philippe Ocagne comme moi. Lui aussi s'est fait jeter, il n'est pas allé en cagne. Lui aussi, c'était une brêle, on n'était pas bon à l'école. Mais on passait juste ric-rac, quoi. Et voilà, on avait au cœur cette citation de Winston Churchill qui dit... le succès, c'est voler d'échec en échec en conservant le même enthousiasme. Donc voilà, cette espèce de même énergie vitale, rien à foutre. J'ai des sales notes, j'y arrive pas, je me suis pris une porte, c'est pas grave, j'y vais quand même. Et donc ce tour du monde à vélo, avec 1500 balles, on est parti avec notre vélo, de chez nous. C'est pas plus compliqué que ça. Et l'optique, c'était de vivre pauvrement. Je dirais pas de vivre de la générosité des gens, mais de voir ce qui allait se produire. Et donc on avait un spectacle du troubadour, donc on offrait du rire, on offrait de la jonglerie, de la musique, des mains à main, des portées, des trucs de troubadour quoi. Et des jeux de cartes, des tours de magie, tout ce qui pouvait faire éclater les enfants. Et grâce à quoi on imaginait que ça créerait une sorte de petite atmosphère positive où les gens finiraient par nous dire « mais vous dormez où ce soir ? Ben on sait pas, ben venez chez nous ». Et en fait c'est ce qui s'est produit pendant un an et dans 35 pays différents et dans 25 000 kilomètres. Et au bout d'un an, t'es de retour chez toi, quoi. La Terre, c'est petit. Le vélo, c'est rapide. C'est diaboliquement efficace, un vélo. Tu prends un vélo, ça va trop vite. Et donc, on a vu ces 35 pays, donc 35 réalités politiques, géopolitiques, avec des frontières, avec des guerres, avec des troubles, avec des famines, avec des pauvretés, des richesses. Et donc, c'est une extraordinaire diversité humaine. Mais on a touché du doigt ce plus petit radical de bonté, d'humanité, d'hospitalité qu'on partage tous les peuples. Alors ça, c'est très rassurant par rapport au prédicat de départ en disant il n'y a que des mauvaises nouvelles et ce que j'ai appris à Sciences Po, je suis insatisfait. J'ai touché du doigt cette beauté humaine, qu'elle soit musulmane, hindoue, bouddhique, chrétienne, quelles que soient les cultures, on a les mêmes ressorts parce qu'on a les mêmes besoins, les mêmes envies et les mêmes ressorts. Et l'hospitalité, elle est universelle. Quand on est dépouillé, la magie s'opère. Quand on est riche, ben on va à l'hôtel, on paye pour un service, souvent on est déçu, et puis on repart vers un autre service pour lequel on va être déçu, en retard, etc. Quand on n'a rien, quand on est dépouillé, on est libre. On est tout ce qui arrive est merveilleux. Et parce qu'on part de zéro. On part, on a faim, on est en slip, on est vulnérable, on est fragile, et je sais pas, il y a un dieu pour les voyageurs, le miracle est quotidien.
3: Mais quand cette sobriété ou cette simplicité est choisie, parce qu'elle peut être aussi subie par certaines populations qu'on va rencontrer, la magie est peut-être pas forcément la même quand on subit cette sobriété.
5: Si, justement, on a été accueillis par exemple dans des bidonvilles, chez des gens les plus pauvres du monde, et assis par terre à partager un plat de riz, et ces gens-là, je me souviens, c'était en Inde, c'était entre un autoroute, un train et un bidonville et un marécage, autant dire l'endroit où on n'a pas envie de dormir, et ces gens-là, il y avait une loupiote, une lampe à huile et un plat de riz. On était un nombre indéterminé de gens autour de ce plat de riz, en cercle, et on piochait gentiment, voyons, bon, quelques grains de riz, quoi, etc. Et on voyait qu'ils en jetaient par derrière eux. On dit, mais ils sont tellement riches qu'ils jettent du riz derrière leurs épaules, ces gens les plus pauvres du monde. Et en fait, ils nourrissaient les rats, parce que les rats, c'était un de leurs dieux. C'était des hindous, et le rat faisait partie de leur vie, et c'est une déité en Inde. Et dans le cercle de lumière, il y avait les rats qui rentraient, qui sortaient au rythme de ce geste. Vous voyez, même avec les plus pauvres, on a partagé ce plus petit commun dénominateur. Alors, est-ce qu'on n'avait pas, nous, le complexe de leur ôter le pain de la bouche ? On peut avoir... Il ne faut pas profiter de la misère, de la pauvreté des gens. Mais non, cette générosité venait d'eux. On leur a rien demandé. C'était eux qui voulaient absolument nous nourrir et nous héberger et nous porter. Donc quand on doit payer, on paye. Mais si on est invité, c'est horrible de devoir sortir un billet. Très souvent, on nous l'a dit, on voulait compenser cette générosité, et la personne faisait grise mine. Elle disait, mais si tu m'enlèves le pouvoir de t'offrir quelque chose, si tu veux me l'acheter. Putain d'occidental, quoi. Entre parenthèses, sous-entendu, sans le dire comme ça. Tu crois que tu peux acheter ma générosité ? Ben non, c'est la seule chose qui me reste, c'est dignité de t'inviter, de partager mes trois grains de riz. Il faut accepter de vivre sobrement, pauvrement, comme un sadou, comme un... Alors ça, c'est... Le passage se fait progressivement. T'es à vélo, t'es en France, bon, tu bouffes des boîtes de conserve et tu vas camper dans les bois. Boîte de sardines, boîte de thon, pâté, etc. Puis en Espagne, tu manges un peu moins bien. Et puis t'arrives au Maroc. Alors là, tu manges super bien. Au Maroc, tu retrouves la gastronomie, la bonne bouffe, le pain. Alors là, on mangeait des hops, des pains avec dedans des vaches kéries et des sardines. Ça, c'est, et des œufs aussi. Ça, c'était super. Puis après, t'arrives en Mauritanie, tu bouffes plus rien. On s'est fait empoisonner par du lait de chamelle. Enfin voilà, je vais pas vous raconter ma life, mais l'histoire de, il y a un prix à payer. En non-argent. Tout ce que tu payes pas en argent, tu le payes en non-argent. C'est-à-dire en sacrifice, en privation et en authenticité. Mais c'est ça qu'on recherche. Quand on est jeune et qu'on a faim, il faut le faire à cet âge-là, quoi.

0: revient sur cette notion d'humanité. Donc t'es là, tu sors de Sciences Po, tu regardes les médias, il y a ce côté très anxiogène. Oui. D'ailleurs, de plus en plus, hein, aujourd'hui, c'est toujours le cas. Là, on parle de ton aventure il y a 30 ans, mais aujourd'hui, c'est la même chose. Les peurs sont toujours là, peut-être même encore plus aujourd'hui, je ne sais pas. En tout cas, les informations circulent beaucoup plus librement. Et cette notion d'humanité, que tu reviennes un petit peu sur ce sujet-là, parce qu'effectivement, on se rend compte que les gens sont aidants, sont soutenants, sont beaux.
1: Alors ça, on l'a vécu partout sur Terre, comme je te le dis, on l'a vécu dans l'Himalaya. Dans l'Himalaya, il y a des hindous, il y a des bouddhistes, il y a plusieurs formes de bouddhistes, petits véhicules, grands véhicules, véhicules de diamants. Tu retournes avec des musulmans qui sont nomades, des musulmans sunnites, des musulmans chiites. On a fini avec des ismaéliens de l'Agakan au Nord-Pakistan. Après, tu arrives chez des tadjiks, c'est encore des musulmans différents. Puis après, tu arrives en Afghanistan. Puis après, tu arrives dans une ex-république soviétique, le Tadjikistan, où là, tout est mélangé. Donc tu as vraiment des logiciels différents. Et pourtant, la même hospitalité. J'ai cette métaphore du chercheur d'or. Le chercheur d'or, il est là, il lave de la boue, en fait. Il lave des limons et il a sa bâtée qui est une sorte de cône. Et à force de secouer, qui trouve de l'or au fond. Au fond. Et bien dans l'Himalaya, c'était un peu ça. La pépite d'or, d'abord, elle se trouve dans la boue et elle se trouve toujours au fond. C'est jamais au col. Au col, c'est les prières, c'est les drapeaux à prières, c'est les shortens, c'est la mort qui rôde, c'est les prières des hommes, mais les hommes, ils sont au fond des vallées. Et donc nous, notre objectif dans la journée, c'était quitter une vallée, un sauveur du jour, passer le col et en quête du sauveur du jour de lendemain dans la vallée suivante. Et quelle que soit la culture, quelle que soit la nature, dans le fond de vallée, les gens ouvrent leurs portes et accueillent le visiteur de passage avec son parcours. On était paumés, complètement paumés, de chez paumés, hein, hors circuit. Et donc, chaque rencontre est humaine dans le désert. Les gens s'accueillent tous. Tu vas pas éviter un campement nomade dans le désert. Tu traverses le désert. Moi, j'ai traversé plein fois le désert. Si tu vois des humains, tu les évites pas, sinon t'es suspect. Ils vont te courir après pour te tirer dessus. Si tu vas droit sur eux, dans l'islam, c'est l'hospitalité du voyageur, le gars, il est obligé de t'accueillir. Et s'il le fait pas, c'est un mauvais croyant, quoi. Et donc tu n'évites pas les tentes, c'est pareil dans l'Himalaya, tu vas vers les tentes, tu vas vers l'humain et les gens sont accueillants par nature. L'homme est naturellement grégaire, il n'y a que chez nous qu'on est jaloux, qu'on se tire dans les pattes, etc. Alors j'idéalise pas non plus, chacun sa vie et chacun a ses problèmes là-bas aussi. Mais l'étranger en tout cas est bien reçu a priori, si on se comporte bien et si on respecte les traditions locales, etc. Et donc on vit comme ça, de pépite en pépite, de vallée en vallée. C'est comme ça qu'on a traversé cet Himalaya. On avait 7 kilos sur le dos, un sac à dos de 7 kilos, avec rien dedans. Le poids du rien, c'est 7 kilos. On avait rien. Pas de change vestimentaire, pas de nourriture. Si, on avait des souponneuses chinoises, des biscuits, des bonbons, puis c'est tout, quoi.
0: Rien et 5000 kilomètres.
1: Ben oui, 5000 kilomètres, ça se fait 15 kilomètres par 15 kilomètres, hein. Ça se fait pas, sinon on se décourage. Non, ça se fait de col en col. Et en faisant fi de l'administration des autorisations, parce que sur le papier, c'est interdit. On a traversé 9 pays clandestinement.
0: On va revenir cette traversée himalayenne, mais là, on passe du coq à l'âne. Donc là, on a commencé sur votre itinéraire avec Sylvain à vélo. Donc on a roulé sur le monde. Donc là, vous aviez quoi, 24 ans? Ça a duré quoi, un an?
1: On avait 21 et 22 ans. 23 ans et 22 ans, pardon. Et ça a duré un an, pile. Sonia, qui était ma promise de l'époque, m'avait dit « Je te donne un an, pas un jour de plus. Deviens et reviens. » Mais au bout d'un an, je peut-être que je serai plus là, mais je te serai fidèle un an. Donc j'étais là, à l'heure, « Tsoube Feilman Général », j'étais là à l'heure.
0: Mais t'es reparti faire une traversée himalayenne sans Sonia.
1: Sans Sonia, mais elle est venue. Elle est venue traverser, elle a fait le tour du Manaslu avec nous. Voilà, et qui était une très belle partie de notre itinéraire. Et elle est repartie, quand on a fait le tour du monde à vélo, elle est venue traverser les Andes avec nous aussi. Elle est arrivée à Mendoza, elle a fini à Valparaiso, et voilà, elle a fait un bout de chemin. Et puis après, elle avait sa vie à elle, à mener ses études, ses projets humanitaires, etc. Et puis un jour, on est rentré en phase, on s'est fiancé, puis on s'est marié, puis on est parti en Afrique, marcher 14 000 kilomètres. Voilà, notre voyage de noces, c'était 14 000 bornes en Afrique, dans le continent dont tout le monde a peur et tout le monde dit du mal, ah là là, ils vont pas ressortir vivants. Et ben, non seulement on est ressorti vivants, mais on est revenu à trois.
0: Excellent. Donc le bouquin, le premier bouquin a été écrit au retour du Tour du Monde à vélo, ou c'est venu plus tard l'écriture? Parle-moi un peu de cette aventure-là, qui est aussi en soi une aventure, celle de l'écriture.
1: Oui, alors on écrivait tous les jours, on a joué à l'écrivain comme si on l'était, et puis un jour, deux ans plus tard, via un journaliste, on a rencontré un éditeur qui venait d'échapper à un triple pontage et qui avait fait une near-death experience, l'expérience aux frontières de la mort. Et donc notre joie, notre enthousiasme, notre espèce de fraîcheur juvénile, et que y a aucun problème, qu'il n'y a plus de frontières, qu'on est parti à vélo avec 1000 balles et qu'on a fait le tour du monde, ça l'éclatait complètement. Et donc il a dit, on va publier ça. Il n'était plus aux commandes. C'était un monsieur qui s'appelait Robert Laffont. Il était comme ça... retraité XXL, et il a imposé ce livre à l'éditeur qui est in charge et qui n'en voulait pas. Et mes contrats est forcé par le boss, il a pris le livre parce qu'il n'y croyait pas en fait. Et Robert Laffont y croyait, mais le boss n'y croyait pas. Et ce livre a très bien marché. Tout de suite, ça a été un succès. Enfin, on a été porté par, on a surfé sur cette vague de jouvence et de fraîcheur, et on a, je sais pas, 40 000 exemplaires assez rapidement. Et d'ailleurs, il a reconnu qu'il s'était trompé, le gars. Il dit, ah ben, vous voyez, comme quoi je peux pas avoir raison sur tout. Vous m'avez prouvé que je m'étais trompé en ce qui concerne ce renouveau de l'aventure. On a des tours du monde à vélo, il y en avait eu, puisque la preuve, j'avais lu celui d'Alain Guigny, mais dans les années 80, 90, très matérialiste. On n'avait plus trop. Donc on a fait partie des pionniers de la nouvelle vague qui repartent à bicyclette, je crois, oui.
0: Et deuxième voyage, combien d'années plus tard pour faire cette traversée, cette transhimalayenne ?
1: 2 ans plus tard, l'Himalaya. Donc on était dans une dynamique, on a repris un cycle d'études chacun. Moi j'ai fait un DEA de géopolitique, et puis après quand il a été fait, on est reparti dans l'Himalaya. Et là ça a été livre, film, notre premier film. On est parti avec une caméra et on a filmé. Et on n'avait pas de contrat de production. Et là encore, c'est très très difficile d'être diffusé quand on n'a pas eu de propos. Quand on n'est pas rentré dans la moulinette de la production.
0: Et puis à cette époque-là, vous n'aviez pas encore le nom que vous avez aujourd'hui. Parce qu'aujourd'hui, Sylvain Tesson, Alexandre Poussin, c'est deux noms qui sont reconnus dans le milieu de l'aventure, du voyage et de l'écriture.
1: C'est vrai, ce qui aide un peu, mais qui ne résout pas tous les problèmes non plus. Hein. C'est difficile pour... Ça reste difficile. Tout reste difficile pour tout le monde. Hein. Il ne faut pas se faire d'illusions. Et donc, grâce à quoi ce film a été montré dans des festivals, et on a été embauché comme présentateur du magazine Montagne sur France 3. Par hasard et par accident, on était dans le couloir, et paf, le gars nous dit, ah ben, tiens, qu'est-ce que vous faites ? Ben, venez, tiens, rentrez. Il dit, ça vous dirait de ? Ben oui, ça nous dirait de présenter le magazine Montagne. Il y a le facteur chance aussi. Et donc, pendant 2-3 ans, on a présenté le magazine Montagne.
0: Après la traversée de l'Himalaya.
1: Exactement, parce que notre film était là en crédit. Finalement, on avait réussi à le vendre à France 3, qui l'avait diffusé. Montagne s'arrêtait et on a été libre pour repartir, et là en Afrique, traverser ce continent avec ma femme. Entre-temps, on s'est mariés et il y a de là, quoi.

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5: C'est magique. Alors ok, on va parler du African Trek un peu plus tard, mais je vais quand même revenir sur cette traversée de l'Himalaya. Donc le bouquin c'est « On a marché dans le ciel ». Et donc je crois que vous alternez, hein, chacun écrit un chapitre hein, l'un après l'autre.
6: Comment... C'est-à-dire qu'on avait mis le modus operandi en route avec le tour du monde à vélo, on a divisé le tour du monde en chapitres, et puis on a tiré à pile et face. Pile, tu prends les paires, et à face, je prends les impaires. Et donc pour l'Himalaya, alors le tour du monde à vélo, c'est Sylvain qui fait les impaires et moi les paires. Et l'Himalaya, je crois qu'on a... Toss a coin, on a acheté une pièce et ça a été l'inverse. J'ai eu les impairs et il a eu les paires.
5: Donc le numéro du chapitre, tu parles.
6: Oui. Okay. Donc c'est clair, on se divise le voyage qu'on a fait en chapitres, on en discute et après, au hasard, allez, tu prends lesquels et voilà.
5: Alors l'Himalaya, on en entend beaucoup parler, c'est une région qui est très courue par les trekkers du monde entier. Notamment là, on est sur un festival, on parle de l'Himalaya. Plusieurs associations sont là pour représenter le Népal, mais vous, ce que vous avez fait, c'est quand même une traversée d'est en ouest. Et ça, c'est complètement différent de ce qu'on peut s'imaginer dans le trekking au Népal.
6: On a juste mis tous les treks bout à bout. On n'a rien fait d'extraordinaire. Tout ce qu'on a fait, tout le monde peut le faire. D'ailleurs, les enfants le font, les bergers le font, les femmes le font avec leur pelle pour aller au champ, les hommes le font avec leur hache pour aller couper du bois. On était toujours avec des gens sur les pistes. Sauf que nous, on a eu cette idée un peu folle, d'ailleurs, qu'on a copiée, on n'a rien inventé. Hein. On avait lu le livre de deux frères anglais qui s'appelaient les Crane Brothers, qui ont écrit un livre qui s'appelle Running the Himalayas. Et ils ont couru d'un jardin de thé anglais à un autre jardin de thé anglais. C'est-à-dire, ils ont couru du Sikkim au Cachemire, à Srinagar. Et nous, on s'est dit, on est français, il faut qu'on rajoute 1000 km d'un côté, 1000 km de l'autre. Alors, on n'a pas tout à fait réussi. Parce qu'on s'est fait toller en Birmanie et en Arunachal Pradesh, mais on a commencé du Bhoutan, donc plus à l'est que le Sikkim, et on a fini beaucoup plus à l'ouest que Srinagar, puisqu'on a fini au Tadjikistan, en franchissant des frontières un peu sexy, quoi. La frontière pakistanaise, la frontière afghane, la frontière tadjik, en se faisant tirer dessus par un garde frontière russe, blond des blés d'Ukraine. C'est des souvenirs quand même.
5: Oui, puis ce que tu disais, c'est que là, vous êtes affranchi de la problématique administrative en termes de visa. Il y a eu des passages illégaux des frontières.
6: C'est-à-dire que nous, on participait du principe qu'on était humain. On était humain comme un berger népalais, tibétain, un moine bouddhique d'une lamasserie, et qu'eux, ils n'ont pas de formulaire administratif à faire. Donc moi, je revendiquais le même droit d'être libre comme eux, et donc de faire fi des frontières.
5: Et ça a marché face aux douaniers ?
6: Oui.
5: Cette revendication ?
6: Bah oui, il suffit de les éviter. Il suffit de les contourner. On a contourné des centaines de postes frontières, de postes de checkpoints, etc. En fait, c'était pas par vice ou par malignité, c'est que c'était impossible. On peut pas obtenir les trekking permits. On est obligé de revenir à Katmandou pour les obtenir. Donc nous, comme on arrivait du Sikkim, il n'était pas question qu'on aille à Katmandou pour repartir en arrière. On n'a pas les moyens. Et donc quand on est arrivé à Katmandou, là, on a pris le trekking permit du prochain trek, qui était c'était les Annapurna et le Manaslu. On a payé le trekking permit. Et sur le Manaslu, comme c'est une restricted area, on a dû prendre un guide, donc payer le guide. Et le guide, c'était pas du tout un Sherpa ou un gars du Dolpo ou de ces régions-là. C'était un Newari de la ville, un fonctionnaire pas du tout sportif, qui était un brahman en plus, en chemise blanche, toute propre, etc. Et au bout de deux jours, le mec, il voulait pas transpirer dans sa chemise. Il dit non, l'aventure, c'est pas mon truc. J'ai pris le salaire et je vais vous laisser partir. Donc la seule fois qu'on a voulu faire to go by the rule, de faire les trucs dans les règles, le gars nous a, c'est lui qui nous a trompé, qui nous a foutu dedans, parce qu'après il nous a dit, eh ben je vais vous faire un papier qui est une signature, des tampons, et vous allez. Et là, on a eu beaucoup de problèmes dans les checkpoints de l'itinéraire pour lequel on avait payé, parce que le gars était pas présent. Alors on a dû inventer des mensonges en disant qu'il s'était tordu la cheville, qu'il avait dû rentrer à la capitale, et on a réussi à passer comme ça. De toute façon, après, pour aller au Dolpo, pour aller au Mustang, etc., il fallait des permis qui coûtaient les yeux de la tête. Et donc on l'a fait sans, c'est tout. Bon, de toute façon, on a quitté le Népal clandestinement en rentrant au Tibet clandestinement. On a traversé le Tibet 600 km clandestinement, on est retourné en Inde clandestinement. Et en fait, comme on n'avait pas d'exit stamp d'Inde, on n'avait pas besoin de refaire un entry stamp en Inde, puisqu'on n'avait pas quitté l'Inde sur le papier. Donc quand les Indiens nous ont arrêtés après la traversée de la zone interdite entre la Chine et l'Inde, une sorte de no man's land de 80 km. On s'est fait arrêter parce qu'on était affamés. C'était compliqué parce qu'il y avait une patrouille militaire chinoise qui nous avait coursé pendant 2 jours. Donc on ne dormait plus, on s'était caché dans une grotte. Enfin, c'est flippant quand même. Hein. Enfin, là, tu sais qu'en Chine, tu as 6 mois de tôle avant de voir un avocat. Donc vraiment, on ne voulait pas tomber entre leurs mains. Et donc on était vraiment devenus parano en Chine. Mais les Indiens, je ne sais pas, c'est différent l'Inde. Pourtant, ils ne rigolent pas avec leurs régulations, mais c'est différent l'Inde. Ce n'est pas les Chinois, quoi. Ils sont plus ronds, ils sont plus drôles, ils ont plus, enfin, plus d'humour, quoi. Et donc les Indiens nous ont arrêtés, mais comme on n'avait pas d'exit stamp d'Inde, on n'avait jamais quitté l'Inde. Et on a raconté qu'on s'était paumé en courant après un léopard des neiges, qu'on était botaniste, zoologue, enfin c'était des gros pipeaux, quoi.
5: Plus c'est gros, plus ça passe.
6: Voilà, exactement. Et mais non, mais ce qui n'était pas gros et qui passait, c'était qu'on était affamés. Ça faisait 3 jours qu'on n'avait pas bouffé, 3 jours qu'on n'avait pas dormi, donc on était mourants, en fait. Et donc les gars, ils nous ont sauvé la vie. Et ils nous ont jugés, ils nous ont emmenés dans un tribunal à Lé pour être jugés. On a payé $25 d'amende parce qu'on avait été arrêté dans une restricted area, dans une border zone frontalière bidule. Et une fois que ça a été réglé, ils nous ont redéposé là où ils nous avaient arrêté, puis on a fini officiellement la marche pour arriver à Lé.

0: 6 mois à marcher dans le ciel. Et là, tu te maries et tu pars en Afrique.
1: Oui, oui, oui. L'Afrique, c'était une quête de nos origines. Et il y avait surtout l'Afrique d'aujourd'hui, dans son immense diversité, dans sa complexité et dans son immensité géographique. Traverser un continent à pied comme ça, c'est un truc de dingue. Quand on est en bas, d'ailleurs, c'est comme ça que commence le livre. La première phrase, c'est tout petit, tout blanc, tout en bas. On se sentait très très blanc, on se sentait très très petit et on se sentait tout en bas. Au bas de cet immense continent, a priori dangereux quoi. Et a posteriori, non seulement pas dangereux, mais même s'il y a eu des dangers, mais là aussi on a vécu une extraordinaire générosité, hospitalier, joie, légèreté. Africa Trek, c'est un miracle renouvelé quotidiennement quoi. Tous les matins, on ne savait pas entre les mains de qui on arriverait le soir. La logique, c'était encore 7 kilos. Et d'être suffisamment léger pour couvrir une distance suffisante pour se donner la chance de rencontrer quelqu'un. Et le soir, vers 17h, une heure avant que le soleil se couche, c'était quoi? C'était un gamin qui rentrait de l'école, c'était une femme, là encore, qui rentrait des champs, ou un homme qui rentrait et qui disait « Mais le blanc, là, tu fais quoi ?» Il dit « Bah, je vais là-bas. »« Bah, c'est beaucoup trop loin, tu n'y arriveras pas ce soir. »« Bah, oui, bah, tu vas dormir où ce soir ?»« Bah, je sais pas. »« Bah, viens, mon village est pas loin, viens. » Et ça se passait comme ça tout le temps. Tous les jours, en 1300 jours, le sauveur du soir, entre guillemets, qui est devenu une espèce de rencontre métaphorique de l'homme dans le désert qui vient à ta rencontre, qui est une espèce de rencontre du troisième type totalement improbable. La chance pour que ce soit un mec paumé comme toi est nulle. Si ça t'arrive, il ne fallait pas partir. Quoi. Ça ne nous est jamais arrivé. Si, ça nous est arrivé une fois, parce qu'il y a une règle et puis il y a une exception à la règle. Une fois, on est en territoire Maasai, on est au milieu des lions, on est vraiment dans une zone dangereuse. Et là, il y a deux gamins qui viennent vers nous et on se dit « Ah, chouette, on est sauvés, putain, il y a un village de petits gamins. » C'était des moranes en initiation, rejetés de leur village, qui doivent vivre 6 mois en brousse et qui, quand ils nous ont vus, on dit « Ah, t'es blanc, super, on est sauvés, il va y avoir de l'eau. » Et nous, on n'avait plus d'eau. On dit « Chouette, des moranes, on est sauvés, il va y avoir de l'eau. » Et on s'est retrouvés là à devoir leur donner le reste de notre eau parce qu'ils avaient vraiment, ils étaient en train de mourir de soif. Et je voyais la fin de ma gourde partir. Je dis « Mais comment on fait maintenant, quoi ?» Et on leur demande où est l'eau, et ils nous montrent une montagne, à peu près à 15-20 km de là, et il dit là, en bas, il y a de l'eau. Ah ben merci. Et on a tracé vers... C'était pas 15 km, c'était moins. C'était 7 km. Et il y avait une fissure dans la montagne, et il dit là, en bas, il y a une source, il y a de l'eau. Et on a marché jusque là, et on a trouvé, il y avait une source d'eau, sauf que c'était de l'eau salée. Mais bon, c'est pas grave, on a bu, et on n'est pas mort, et on a refait le plein. Donc voilà, c'est des rencontres magiques. Une fois aussi, on était dans un no man's land entre le Zimbabwe et le Mozambique, et c'est un no man's land de 3 jours, c'est-à-dire 90 km, 30 km par jour. Et là, on s'était dit qu'il y aurait toujours quelqu'un. Un braconnier, un chasseur, un villageois, un chercheur d'or. Il y a toujours quelqu'un tout le temps, partout. Là, non. Comme c'était un no man's land miné, il y avait vraiment personne. Il y avait des panneaux, attention, mine, machin. Nous, entre les panneaux et le réel, on s'était dit, il y aura quelqu'un. Bah, pas de chance, il y avait vraiment personne. En 3 jours, tu rencontres personne. Donc là, tu finis par mourir de soif, quoi. Et donc, on sort de la zone. La première chose, le 3e jour, on était en train vraiment de tituber, hein. De troubles de l'équilibre, langue cartonnée, on n'avait pas dormi de la nuit. On avait entendu des bêtes sauvages toute la nuit, on flippait. Des hyènes qui tournent autour de toi, tu dors pas, hein. Et on entend un coq. Dans la brousse, un coq. Alléluia, un coq. Un coq, ça veut dire qu'il y a un village. Un coq, c'est pas tout seul dans la brousse. Et s'il y a un coq, s'il y a un village, il y a des gens. S'il y a des gens, il y a de l'eau. Et de fait, après le coq, on marchait comme des dératés. Et on a vu une dame traverser la piste au loin avec une jarre sur la tête. On a hurlé. Et elle s'est arrêtée, s'est retournée. On s'est mis à courir comme des fous. Et elle a compris que d'où on venait, quoi.

0: C'est compliqué pour eux. Ils sont sur la queue, ils font la queue. Il faut qu'ils aient des très belles photos. Rien qu'à Madagascar, j'ai lu 4 fois 10 pages dans Paris Match. C'est un truc de dingue pour quelqu'un qui n'est pas un photographe professionnel, qui n'a pas fait une école de photographie. Et j'avais pas un boîtier très sophistiqué. J'avais un petit Canon de touriste acheté à la Fnac. Mais parce que les photos étaient des documents uniques. Sinon, Paris Match, ils n'ont pas fait ça par faveur. Ils l'ont pris parce que c'était bien.
1: T'as vraiment fait de ta passion ta réalité et ton métier.
0: Oui. Alors aujourd'hui, je vois l'efflorescence des blogs, des travelogs et des gens qui font des trucs extraordinaires sur les réseaux. C'est bien. Le monde se réinvente sans cesse. Ils réussissent à le financer. Je sais pas comment, avec les chaînes YouTube, etc. Ça, moi, j'en suis pas arrivé là. J'ai plutôt des modes traditionnels. Alors maintenant, c'est des contrats de diffusion, de distribution, de production, d'édition, en effet. Mais c'est peut-être le monde d'avant. Le monde d'après, c'est peut-être un monde plus fluide, plus libre. Et comme toi, avec ton petit micro et ton casque, qui fait ton podcast incroyable, qui va rayonner. Beaucoup plus qu'un média classique qui sera plus lu par quiconque. Donc oui, non, le monde évolue. Faut vivre avec son temps. Et la jeunesse est hyper créative. Moi, je trouve que les jeunes voyageurs aujourd'hui sont incroyables. Et ils ont cette même foi, cette même fougue. Alors, la van life, moi, je trouve qu'on est toujours un peu prisonnier de la route. On est toujours prisonnier un petit peu des régulations, des parkings. On se fait jeter de partout. Et puis il y a la carte grise, et il y a toujours l'essence, il y a le diesel, il y a toujours... Le vélo, c'est mieux, quoi.
1: Juste dernière question que j'aime bien poser. Qu'est-ce que le voyage t'a apporté? Qu'est-ce que c'est que pour toi voyager? Qu'est-ce que ça t'a apporté dans ta vie?
0: L'inverse de ce que m'apporte la télévision et le stress que j'ai plus. J'ai plus de télé depuis 20 ans, mais les nouvelles, malgré tout, nous arrivent de tous les bords et elles sont anxiogènes. Elles sont faites pour ça, pour nous faire peur, pour nous subjuguer, nous dominer et nous sucer à la fois le sang et l'argent. Donc le voyage m'a apporté le réconfort sur l'humanité, sur la diversité des cultures, sur l'autre, sa différence, sur l'altérité. Sur le fait que j'ai jamais été tant heureux que quand j'avais rien. Donc si je perds tout, je serai pas malheureux. Voilà, le voyage m'a apporté une sorte de réconfort. Je suis rassuré sur le monde, la vie, les hommes, les autres. Voilà.
1: Alexandre Poussin, merci. Merci à toi. Merci.
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0: Ouh là là là là là là.
1: Oui.
0: Merci Kiki.
1: Merci Plastique Bernard. Bonjour aux auditeurs, aux auditrices.
0: Pour ce superbe jingle.
1: C'était bien ?
0: C'était magnifique.
1: Mais t'es passé dans une vague positive. J'aime bien, tu me...
0: Alors j'en ai parlé la semaine dernière, Kiki. Oui. C'est mes bonnes résolutions pour cette nouvelle année. C'est d'être entièrement positif, surtout
1: sur les jingles.
0: Par rapport à tes jingles. Parce que je me suis dit, pendant l'été, qu'est-ce qui se passe ? C'est Kiki se vexe. C'est Kiki dit, je pars sur une radio concurrente.
1: Ouais, c'est toujours le risque. On n'est pas à l'abri.
0: On n'est pas à l'abri, et puis...
1: Même toi, tu pourrais partir. Hein. Tu pourrais... Et puis, pour gérer la technique, je serais bien embêté.
0: Si jamais je pars sur France Info, par exemple.
1: Ouais.
0: Si je pars sur France 24.
1: Mais je te vois pas, parce que tu t'aimes pas les infos mauvaises. Alors, tu transformerais France Info en la radio du bonheur, je pense que ça n'irait pas.
0: Mais tu sais, souvent...
1: Ça serait mal vu.
0: Très souvent, je me dis... Quand j'écoute un morceau, je me dis... Si jamais France Info avait l'idée, au lieu de raconter encore une mauvaise nouvelle, de passer ce morceau, et ben peut-être que le pays irait mieux. Les gens, ils
1: même
0: partiraient...
1: Le monde,
0: Par Internet. Les gens, ils partiraient au boulot du bon pied... Il serait prêt à tout casser.
1: Même les chômeurs se lèveraient.
0: Aujourd'hui, ce devis que je voulais pas faire, je le fais. Dossier qui traîne depuis des mois, j'avais décidé de le faire faire par l'intelligence artificielle, mais j'avais un peu peur du résultat.
1: Je l'avais mis en dessous de la pile.
0: Et bah, c'est pas grave. Je le remets au-dessus de la pile et je vais le faire.
1: Je vais le faire.
0: Et c'est le

0: morceau qui va nous lancer, qui va nous aider à voilà à nous réaliser, parce que quand même le travail, Kiki, c'est quand même un grand moment dans la vie. On y passe quand même des heures normalement si on en a un. Et autant que
1: et si on n'en a pas, ça peut prendre du temps d'en trouver. Hein,
0: mais on passe encore plus de temps si on n'a pas de travail.
1: Puis surtout, ça prend du temps de faire des économies. Hein, ça, je pourrais avoir été chômeur. Quand tu n'as pas beaucoup d'argent, eh ben tout prend plus de temps parce que tu dois acheter des trucs pas chers, tu dois pas dépenser et tu réfléchis comment ne pas dépenser.
0: T'es obligé de réfléchir. T'es obligé de réfléchir tout simplement.
1: Oui.
0: Mais en tout cas, Kiki, bon ça me fait plaisir que tu me rejoignes sur ce sujet. La semaine dernière, nous avons traité d'un sujet quand même extrêmement intéressant.
1: Oui, alors tu vois, moi j'ai tenu compte de tes réflexions. Tu m'as dit, on n'a pas fait cette année, parce que tu as écouté toutes les émissions cet été, beaucoup de thèmes sociétaux.
0: D'accord.
1: Tu m'as dit ça. Donc j'ai dit, bah, là je vais travailler sur des thèmes sociétaux. Donc là, c'était la musique de Club Échangiste. Et je vous promets d'autres thèmes
0: sociétaux.
1: Tu vois, peut-être ça fait du bien de réécouter nos émissions et de jeter un regard neuf.
0: Je pense. Et tu sais ce que j'ai écouté pendant l'été, donc les émissions de l'année précédente, et je me suis rendu compte que je faisais beaucoup de « e ».
1: Ah bon ? Je ne l'ai pas remarqué.
0: Comme celui-là, par exemple. Exactement.
1: Mais
0: c'est comme
1: un « e » un peu long, alors. Ouais.
0: Bah, c'est plutôt du « e » de réflexion.
1: Ouais,
0: c'est pas le... Et je me suis dit, plastique, il faut que tu travailles. Donc
1: là-dessus,
0: j'ai énormément travaillé là-dessus.
1: Ouais, d'accord.
0: Je vais faire des phrases beaucoup plus courtes et je vais réfléchir avant de parler. Donc je pense que grâce à ça, je devrais réussir à faire moins ce tic. Parce que je sais que sur France Culture, il passe des... Ah, là, toi, je viens de le faire. Il passe des gens qui parlent, ils coupent les « e ».
1: Hein. Ça arrive.
0: Il nettoie tous les tics de langage.
1: Il y a quand même des trucs en direct, hein.
0: Bah j'espère. Hein. J'espère que. Bah on n'entend pas les postillons, par exemple. Je pense qu'ils ont
1: des très bons anti-postillons.
0: Des anti-postillons ou des. Comment ça s'appelle? Des bonnettes? C'est comme ça?
1: Ah oui, des espèces de.
0: Donc je me dis, est-ce qu'il faut que je parle un peu plus vite? Est-ce qu'il faut que je réfléchisse
1: avant de parler?
0: Mais
1: ça prend du temps aussi. Et du coup, vu que ça te prend du temps de réfléchir, tu peux cacher avec un E. Et donc, à la fin, ça te fera la même chose.
0: Et malheureusement, je pense que tu as raison. Je cache que je réfléchis. Kiki.
1: Mais je t'encourage à réfléchir et j'encourage tout le monde à réfléchir. N'hésitez pas à réfléchir, ça fait pas de mal.
0: Bah,
1: et
0: ça,
1: réfléchir
0: c'est...
1: par vous-même.
0: Alors moi, je dirais, ne réfléchissez pas trop.
1: Oui, pas trop non plus, oui.
0: Voilà, ouais, parce que sinon, au contraire, ça fait du mal.
1: Oui, c'est vrai.
0: Kiki.
1: Alors, oui.
0: Cette semaine, je te propose une émission spéciale Zambie.
1: Ah, génial.
0: La Zambie, c'est un pays en dessous de la Tanzanie, si vous ne voyez pas.
1: Ok.
0: Et c'est spécial Emmanuel Moulemena.
1: D'accord.
0: C'est parti.
1: Ah, c'est possible.

0: Emmanuel Moulimena qui nous chantait donc Boutengui. Alors je pense que c'est en Kaoundé, c'est la langue. Donc vous inquiétez pas, je pense qu'il n'y a pas grand monde qui comprend les paroles de toute façon. Je ne sais pas trop de quoi ça parle. Après, il a fait des morceaux aussi en anglais. Alors évidemment, avec Kiki, vous connaissez ma théorie, Kiki aussi la connaît. Moi, j'attends que les disques me trouvent.
1: Ah, oui,
0: donc
1: oui.
0: On m'a proposé des disques de Zambie.
1: Pays, ouais.
0: Et je savais qu'il y avait le Zamrock. Tu vois ce que c'est le Zamrock ?
1: Non, pas trop.
0: Bah, c'est en Zambie, les gens ont fait du rock ouais. Garage, ils ont fait du rock... leur propre truc à eux et qu'on ne retrouve pas obligatoirement dans d'autres pays africains. Et je demande le prix. Alors tu sais combien il me dit le gars ?
1: Oui, c'était cher.
0: Ouais. $5,000, un LP d'un des groupes de Zamrock. Parce que, accrochez-vous, apparemment, en Colombie, il y a des membres de cartels qui s'intéressent beaucoup à la musique africaine. Et qui sont prêts à mettre $5,000 dans les disques de Zamrock. Alors après, moi, comme je suis un petit peu lâche, et j'ai pas trop envie de me frotter au cartel colombien, je pense que pour Radio Vedette, pour la santé de Radio Vedette, non, il vaut mieux qu'on évite.
1: Et est-ce que ça a été réédité, ces disques, ou pas du tout c'est...
0: Alors, oui, effectivement, il y a Witch, a été réédité. Je pense qu'il y a eu des compiles qui ont été... Mais même les rééditions, les compiles valent très cher.
1: D'accord, ok.
0: Et en plus, c'est pas obligatoirement très bien.
1: Ah bon, bah voilà.
0: Alors toi, j'aime beaucoup Emmanuel Moulimena. Je trouve qu'il y a, beaucoup de charme. Il y a un truc... beaucoup de charme.
1: Ah, c'est doux, c'est très doux.
0: Mais en fait, c'est pas sur ce premier disque qu'on a écouté, parce qu'on va écouter un petit peu dans l'ordre. Puisque là, Emmanuel Moulimena, qui était considéré comme un chanteur de folk, meurt.
1: Ah.
0: Son groupe, qui s'appelait The Sound Inspector, il meurt pas, ils font un groupe hommage à Emmanuel Moulimena, qui s'appelle Tribute to the Late Emmanuel Moulimena. Et donc, je te laisse écouter, Kiki. Je pense que ça va te plaire. C'est le premier disque sur lequel je suis tombé. C'est parti.

0: Oh là là là là là.
1: Waouh, magnifique morceau.
0: Ah.
1: À la fois nostalgique, gay.
0: Il y a une ambiance. Il y a quelque chose de. Ouais. Et quelque part, ne serait-ce pas les Kraftwerk de Zambie? Parce que Kiki, dès qu'il y a une boîte à rythme, toi, t'appelles ça les Kraftwerk.
1: Ah oui, c'est vrai. Mais là, je l'ai pas fait, tu vois.
0: Là, tu l'as pas fait, mais je l'ai fait pour toi.
1: Et alors, sais-tu qu'il existe dans le commerce des espèces de poids?
0: Oui.
1: Tu sais que tu mets là. Et là, je pense que ça serait bien parce qu'il y a en...
0: Ah, sur le prochain disque, tu veux dire?
1: Ouais, mais bon, là, on n'a pas ce fameux poids. Si vous avez envie de faire un cadeau à Radio Vedette, achetez les poids pour mettre sur les disques, pour les aplatir.
0: Bah, et tu peux pas laisser ta main sur le...
1: Si, si, je peux. Par contre, le disque ne tourne plus.
0: Bon, oui, il a le prochain disque...
1: Alors, juste pour redire aux auditeurs, pour qu'ils comprennent le problème... Le disque prochain est un peu voilé, donc on va voir.
0: Est un peu voilé, il a pris un peu le soleil. Donc, attention Kiki, alors, ce que je voulais dire. Donc, nous avons écouté Emmanuel Moulena.
1: Oui.
0: Un de ses disques, premier disque à lui. Ensuite, il meurt. Il y a un groupe hommage qui s'appelle The Moulena Boys.
1: Qui est quand même son propre groupe.
0: Qui était aussi son propre groupe, mais qui rend hommage à Emmanuel Moulena. Sauf que là, Kiki... Manque de peau, le chanteur du groupe Hommage meurt.
1: Amos.
0: Et donc, ils sortent un troisième disque avec le groupe Hommage au chanteur du groupe Hommage et à Emmanuel Moulena. Est-ce que tu le crois quand même, ça ?
1: Il y a quand même des petites croix sur le disque.
0: Donc là, c'est Emmanuel Moulena et puis Brian Chibangu. Quand même incroyable.
1: Ouais.
0: Et alors, parce que je vois que tu t'impatientes de savoir la fin de l'histoire,
1: oui.
0: C'est qu'après, il y a encore un autre groupe qui s'appelle les Junior Moulena Boys.
1: D'accord.
0: Mais je n'ai pas le disque.
1: Ah, mince.
0: Donc comme ça, le suspense s'arrête ici.
1: Okay.
0: Mais je me demande s'il n'y a pas eu encore un autre chanteur mort. C'est quand même assez incroyable. Allez, c'est parti.
1: Allez, c'est parti.

0: on était en Zambie.
1: On connaît très mal la Zambie quand même, j'ai l'impression.
0: Tanzanie, ça dit quelque chose.
1: Oui.
0: Mais Zambie, c'est à côté de la
1: C'est en dessous.
0: En dessous, d'accord.
1: Un petit peu en dessous, oui. Mais ils ont une culture musicale zambienne qui est, de mon point de vue, sans être un spécialiste, tout à fait originale.
0: Effectivement.
1: Tout à fait originale. Ouais, et en rentrant dans la musique zambienne par les Moulay Namoy, il me semble que c'est une bonne porte d'entrée et que et ben ça peut, j'espère en tout cas que ça vous donnera envie découvrir la musique zambienne. En France, j'ai l'impression qu'on connaît plutôt la musique du Sénégal, surtout également du Mali,
0: des pays francophones,
1: du Congo avec la rumba, etc. Mais finalement, peu la musique d'Afrique de l'Est. Et puis dans la musique d'Afrique de l'Est, il y a aussi peu de place pour la musique zambienne. J'ai l'impression, j'achète des livres sur les musiques du continent africain pour essayer d'un petit peu de, parce que c'est vraiment un continent à découvrir. Et je me rends compte de ça. Il y a très peu de place, par exemple, pour le tarab, qui est quand même notre musique fétiche avec. Avec Kiki.
0: Mais c'est que forcément, on va dans les pays francophones, enfin ceux qui allaient dans le.
1: C'est exactement ce que j'allais dire. C'est que on parle de la musique tarab dans les livres anglais, par contre.
0: Et est-ce que par qui a été colonisée la Zambie?
1: Je n'en ai pas la moindre idée. Est-ce que ce serait l'Allemagne?
0: Peut-être. Je crois que l'Allemagne avait une colonie, effectivement. Mmh. Il y a peut-être un petit côté allemand.
1: Tout à fait. Bah, la Tanzanie était en partie, me semble, colonisée par l'Allemagne. Bon, à vérifier, bien sûr.
0: À vérifier sur Wikipédia.
1: Bon, Kiki, on se quitte.
0: Allez,
1: bonne semaine à tous.

Des hommes ? Non. Des femmes ? Non. Des robots ? Non. Des surhommes ? Implacables. Insaisissables. Invincibles. Insensibles. Aux ordres d'une super-organisation criminelle.

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2: Au sommaire aujourd'hui, une émission un peu particulière. Donc je vais d'abord commencer par dire bonjour à mes deux acolytes, à savoir Damien Demey, dit la bête noire de Compiègne, archéologue animal en quête de cultures souterraines et oubliées, co-animateur de Projection Perdue, le podcast de la Chimératech disponible sur YouTube. Bonjour Damien.
4: Salutations à toutes les entités conscientes qui nous écoutent.
2: Également présent dans ce studio, Thomas Roland, dit le loup-garou Picard, qui chaque nuit de pleine lune rédige de sanglantes chroniques pour divers médias. Salut Thomas.
5: Bonjour Jérôme et bonjour Damien, et bien évidemment bonjour à toutes.
2: J'ai commencé par dire bonjour à mes acolytes parce qu'aujourd'hui c'est une émission un peu particulière qu'on a voulu vraiment faire avec, au départ plutôt Thomas, hein, puisque c'est un... On a voulu vous parler d'un critique de cinéma, d'un réalisateur qui nous a quittés maintenant en 2024. Alors, on s'est fait aider, je voulais remercier Jean-Paul Quitschau et Philippe Jaunet, qui tous les deux nous ont permis d'avoir des contacts et de pouvoir échanger au sujet de la personne à qui on va rendre hommage aujourd'hui. Et cette personne, c'est Jean-Claude Missian. Jean-Claude Missian, il est un peu parti dans une sorte d'indifférence générale, et pourtant, dans l'histoire de la... du cinéma français, aussi bien dans l'histoire de la critique que dans le métier d'attaché de presse, que dans le métier de réalisateur. Il a marqué le cinéma français, en particulier le cinéma français des années 80, hein, où il a lancé des carrières, celle de Gérard Lanvin. Il a aussi signé une série de polars qui a profondément marqué son époque. Donc on voulait à tout prix lui rendre hommage, et puis à titre personnel, pour moi, Jean-Claude Missian, c'est une succession de rendez-vous manqués. Donc dans la vie, on dit toujours qu'il ne faut rien regretter, mais là, je regrette vraiment, parce que c'est une succession vraiment de loupés. Il y a tout d'abord une chronique que j'écris de La Baston, un film que j'aime beaucoup, qui est souvent mésestimé, qui paraît dans un des volumes du cinéma français, c'est de la merde, un des volumes que j'ai coécrit, et qui sont d'ailleurs toujours tous disponibles, hein, les volumes. Et Jean-Claude Missian, il est content de ma critique, donc il m'envoie un petit mot sympa et tout ça. Il me dédicace son livre Le cinéma en héritage, dont on va parler dans l'émission. Il me donne rendez-vous, je finis par avoir son... Il me file son téléphone. On passe entre autres par l'ami Jean-Paul Quitschau. D'ailleurs, je vous conseille une émission... Bon, ils font plus Boulevard de cinéma, mais c'est une des rares émissions où Missian raconte sa vie comme ça, donc c'est intéressant. Donc je vous conseille de voir cette émission aussi, parce qu'ils font partie des seuls qui ont consacré du contenu rédactionnel à Jean-Claude Missian. Et puis, il se passe ce qui se passe, c'est-à-dire que quand on échange comme ça avec Jean-Claude Missian, on est juste avant le Covid, il va y avoir le Covid, donc on ne va pas pouvoir se rencontrer. Après... il va changer de numéro, après on doit travailler avec lui sur Prime Cut numéro 3, bon, le 2 n'étant pas paru, vous vous doutez bien que ça a encore été un rendez-vous manqué. Et puis après, il va décéder, et puis après on va avoir des contacts pour rencontrer des proches à lui, tout ça. Puis à chaque fois, en fait, j'ai l'impression qu'on vit une sorte de malédiction à Culture Prohibée, on n'arrive pas à aller au bout de ces rendez-vous, de ces rencontres. Alors j'en ai eu un peu marre, en fait, d'attendre de pouvoir interviewer des gens qui ont travaillé avec lui, de pouvoir travailler avec des gens qui ont appartenu à sa galaxie, à son microcosme, à Jean-Claude Missian. Et puis on s'est dit, après tout, avec Thomas, puisqu'on aime beaucoup l'homme, on aime beaucoup le critique, on aime beaucoup le cinéaste, on s'est dit, on va nous-mêmes faire cet hommage, après tout, comme des grands. Et on a décidé de se plonger. Alors moi, je vous propose d'articuler cet hommage d'abord en deux parties. D'abord, le Missian critique de cinéma. Et puis après, le Missian auteur de livre, en tout cas, voilà. Et puis après, le Missian réalisateur. Parce que avant de...
1: de faire des, de réaliser des films. Jean-Claude Mission, il est attaché de presse, entre autres de Burt Lancaster, de Walter Hill, c'est pour ça qu'on devait travailler avec lui sur Prime Cut 3. Et puis, il va travailler sur des livres. Il y a des livres qu'il va co-écrire, puis il y a des livres, des livres qu'il va écrire qui vont être des livres de référence. Dans les livres écrits seuls de Jean-Claude Mission, il y a Mon cher Thomas, un livre, il y a deux livres, en fait, qui sont des livres de poche qui paraissent aux éditions universitaires. Alors, le prochain, je vais vous en parler, mais le tout premier, on est en 64. Et c'est un livre qui s'appelle tout simplement Anthony Mann. Donc, je n'ai pas besoin de vous expliquer. Hein, c'est un livre consacré à Anthony Mann. C'est un des premiers travaux sérieux sur ce metteur en scène que tu aimes beaucoup, Thomas. Et un livre que je pense que tu as dévoré.
5: Déjà, il fallait le trouver. Parce que bon, c'est un vieux livre qui a été publié en 64. Et j'étais très content de pouvoir le trouver à la boutique Metaluna. Et effectivement, c'est un livre qui se dévore. C'est la première approche critique du cinéma d'Anthony Mann. Anthony Mann, c'était un grand cinéaste de polar, de western surtout. Bon, il a fait aussi d'autres genres qui l'intéressaient moins, hein, ça se voit un petit peu. Mais c'est surtout des grands westerns avec James Stewart, un grand western avec Gary Cooper, l'homme de l'Ouest. Hein, sinon, c'est, avec James Stewart, c'est... L'Appa, par exemple. Il y a aussi la Porte du Diable avec un acteur dont le nom m'échappe aussi, qui est l'un des premiers westerns à parler de la spoliation des terres des Indiens. Donc Anthony Mann, c'était un grand cinéaste. Et puis des films noirs très âpres, très durs, très violents. Jean-Claude Mission était un fan d'Anthony Mann. Et ce petit livre qui est très court, hein, qui est très succinct. Enfin non, pas, il n'est pas succinct. Il est petit mais assez dense parce qu'il propose vraiment des analyses très pertinentes par thématique du cinéma d'Anthony Mann. Bon, il parle essentiellement du western, hein, c'est ce qui l'intéressait le plus, mais sa collaboration avec James Stewart, c'est vraiment un petit livre, on apprend beaucoup de choses sur Anthony Mann, sur sa façon de travailler, et surtout sur les thématiques de ses films. C'est vraiment c'est un bon petit livre pour tous les fans d'Anthony Mann, et puis pour ceux aussi qui aimaient Jean-Claude Mission, ça éclaire. Enfin, moi, je ne connaissais pas, je connais surtout le cinéaste, hein, mais je ne connais pas le Jean-Claude Mission, critique, attaché de presse à travers son bouquin Le cinéma en héritage, hein, qui est paru en 2017. Mais non, je ne connaissais pas, c'est pas quelque chose que je connaissais de Mission, à part l'avoir vu dans des bonus DVD de certains films noirs, ou même films de guerre. Hein, il a aussi fait des films de guerre, Anthony Mann, hein, qui ont été édités par Wildside il y a déjà pas mal d'années, hein, maintenant. Hein, ça fait même voire 20 ans, hein, dans les éditions Wildside, où Mission était toujours invité pour parler d'Anthony Mann, qui était donc son réalisateur de référence.
1: Alors Mission, bon, c'est vrai que quand il écrit ce livre sur Anthony Mann, il est jeune puisqu'il est né en 39 et il fait partie des McMahoniens, tu sais, de cette bande de critiques qui fréquentait le McMahon, hein, un cinéma qui était près de la place de l'Étoile. Dedans, il y a pas n'importe qui, il y a entre autres Bertrand Tavernier et Pierre Rissian. Donc il va se nouer entre ces personnes une amitié indéfectible, hein, qui va durer sur des dizaines d'années. Et Mission, alors ça c'est un ouvrage de référence qu'il signe en 64, il a commencé à écrire que l'année d'avant, en fait. Il a commencé en 63 dans la revue du cinéma Images et Sons, et après il va travailler pour plein d'autres revues, hein, entre autres les Cahiers du cinéma, l'Avant-scène. Mais vraiment, il va à l'époque, il va développer pareil critique quasiment militant sur ces cinéastes dont, en fait, personne ne parle réellement. Hein, et parallèlement à une carrière au théâtre, hein, il va continuer à écrire sur le cinéma américain, le cinéma qu'il aime. Et il va signer en 66, toujours chez le même éditeur, les éditions universitaires, un autre petit livre dans la même collection qui s'appelle Howard Hawks. Et il va, avec la même ferveur militante que celle qu'il déployait dans son ouvrage sur Anthony Mann, rendre ses lettres de noblesse à un cinéaste que la critique commence seulement à découvrir en 66. Comme dans le livre précédent, il trace d'abord le profil de Howard Winchester Hawks. Ça ne s'invente pas un nom pareil, avant de développer un appareil critique autour de ses œuvres clés, de Scarface à Atari, en passant par Sergent York. Il décortique le style du maître, le mettant en parallèle avec l'homme qu'il était, un ingénieur, un chasseur, un aviateur, un coureur automobile aussi. On se prend à rêver d'ailleurs de missions qui auraient adopté la même démarche critique autour de John Ford, parce qu'à l'image de Hawks, lui aussi a eu une vie d'aventurier. Donc c'est un livre de référence dans le monde des livres sur le cinéma, qui en comptait alors très peu. Moi je sais que j'ai eu de la chance de tomber sur quelqu'un, Thomas connaît l'anecdote, qui rachetait une maison et qui a trouvé dans ses murs tous ces livres-là, les livres de mission, que j'ai pu récupérer du coup pour un prix dérisoire. Et j'ai pu narguer Thomas quelques temps avec ses livres d'ailleurs. Mais ça m'a permis de découvrir la plume de mission. Moi, je connaissais comme toi, Thomas, que le mission cinéaste en vérité. Et alors, parallèlement à cette époque-là, à ses débuts dans le théâtre, il va, pendant les années 70, après, être l'attaché de presse de plein de films, de plein de réalisateurs. En 69, c'est lui qui s'occupe de la sortie de Leto, d'Alfred Hitchcock. Après, il sera pendant 7 ans l'attaché de presse de Woody Allen. Il sera aussi suivi de Claude Sauté. Il va travailler pour Fellini, Sergio Leone, Bertolucci, Truffaut. J'ai déjà dit tout à l'heure Walter Hill, Miloš Forman, John Huston, évidemment. C'est pour ça que je regrette qu'il n'ait pas fait un bouquin sur Huston, parce qu'il le côtoyait par période. Joseph Losey, Arthur Penn. Et puis, il y en a d'autres, évidemment. Il va travailler un peu avec Delon, avec Clint Eastwood, avec Bronson, Montand. Il va travailler avec Burt Lancaster. Ça, il en parle pas mal dans son livre Le cinéma en héritage, sur lequel on va revenir ensuite. Il va, continuer aussi à écrire des livres, à participer à des livres. Ainsi, en 77, un an après la mort de Gabin, qu'il a donc un peu connu, il va signer avec Jacques Siclier un livre pour Henri Verrier, pour les éditions Henri Verrier. Alors Jacques Siclier, c'est pas n'importe qui, c'est un critique assez réputé. Il est un peu oublié aujourd'hui, mais c'est pas n'importe qui. Le Monde, Télérama, les Cahiers du cinéma, et surtout Le Masque et la Plume. C'est comme ça que sa voix était très connue du public français.
5: Il a aussi écrit un livre sur les films pendant la collaboration.
1: Oui, un livre de référence là aussi, parce qu'il faut bien se dire une chose, c'est que quand Mission ou Siclier écrivent des livres comme ça, il n'y a pas moyen de revoir les films autrement que dans une salle de cinéma. Donc ça veut dire que c'est quand même des types qui ont archivé des données sur des fiches qu'ils ont gardées précieusement. C'est un travail de défricheur assez incroyable quand même. Et dans le livre qui s'appelle Jean Gabin, là, qui est signé avec Siclier, donc un an après la mort de Gabin. Alors Siclier, lui, il est mort il y a plus longtemps. Il était un peu plus vieux parce qu'il était né en 27, il est mort en 2013. Bon, c'est une belle vie, comme Jean-Claude Mission qui a vécu quand même, c'est pareil, une longue vie. On aurait préféré qu'il vive plus longtemps, mais c'est ainsi. Et Mission, il écrit un texte qui s'appelle « Pour saluer Gabin », qu'il a écrit dans la foulée de la mort de la légende. Et moi, j'adore la phrase qu'il met dès le début de son texte. Il était français comme Gary Cooper était américain, c'est-à-dire qu'il cristallisait dans un tout harmonieux, dans les meilleurs des cas, les plus subtiles lignes de force physique et morale qui participent parfois du génie propre d'un peuple. Dans ce texte, il détaille la carrière d'Alexis Moncorgé. Il scinde clairement la carrière de Gabin en quatre parties, 35-40, 46-53, puisqu'on sait qu'entre 40 et 45, Gabin est résistant. Il part aux États-Unis, il tombe amoureux de Dietrich, il va être résistant dans des sous-mariniers. Après, il prend la période 46-53, 54-58 et 59-75. Mission, en plus, c'est une belle langue, c'est une belle écriture. Il qualifie Gabin de parrain, de dab, allant jusqu'à le comparer avec James Stewart, Clark Gable. Et puis après, il y a une chronologie de Mission, qui est un truc qu'il fait souvent. Il fait souvent des chronologies. Tous ses livres sont un peu construits un peu de cette manière-là, d'ailleurs. Et puis, il y a un énorme cahier critique de plus de 100 pages où tous les films de Gabin sont répertoriés, analysés par Jacques Siclier. Et puis, il y a des annexes réunies par Mission lui-même. Des annexes qui sont assez complètes. Hein, des annexes sur le travail discographique de Gabin, le travail radiophonique, sur sa manière de découper le dialogue. Il y a même un poème de Prévert qui est consacré à Gabin. Enfin, le livre est assez complet et assez intéressant, assez pertinent.

0: Et puis, il y a 1978, donc l'année suivante, certainement le meilleur livre de Missian pour moi, paru là aussi aux éditions Henri Verrier. C'est un très grand livre sur le cinéma, c'est un livre sur Sid Charis, ça s'appelle Sid Charis, du ballet classique à la comédie musicale. C'est un livre grand format, de toute beauté, sur l'une des plus belles actrices de l'âge d'or des comédies musicales, donc Sid Charis. La prose de Missian se fait plus amoureuse que jamais, hein. La première phrase par exemple du livre, c'est « Sid Charis aura sans doute été la plus exceptionnelle danseuse de caractère de la comédie musicale hollywoodienne ». Alors c'est aujourd'hui un secret de Polichinelle. Nous savons, en tout cas pour ceux qui s'intéressent à Jean-Claude Missian, nous savons tous que certaines parties du livre ont été écrites alors que Jean-Claude Missian se baignait dans la piscine personnelle de la belle Sid Charis en sa compagnie. Quel métier difficile quand même, hein, que celui de Jean-Claude Missian. Toutefois, le fan n'est pas non plus transi. Il livre avec cet ouvrage, pour moi certainement son meilleur ouvrage, hein. C'est un livre d'une exhaustivité assez hallucinante. Le Sieur décortique chaque film de Sid Charis, nourrissant son texte des propos de la star de Tous en scène et La Belle de Moscou, et aussi y ajoutant des précisions de nombreuses pointures, telles que par exemple, j'en cite que quelques-unes, hein, Fred Astaire, Gene Kelly, Stanley Donen, Ruben Mamoulian, réalisateur aussi très mésestimé, je trouve très oublié aujourd'hui, Vincente Minnelli et beaucoup d'autres. Donc ce voyage qui a dû être sensationnel pour Jean-Claude Missian, il nous transporte même durant ces 300 pages richement illustrées, et il nous transmet l'envie de nous replonger dans cette époque bénie des comédies musicales. Et puis, alors, plus anecdotique, il a parfois travaillé aussi avec d'autres auteurs pour signer des préfaces. Je voulais quand même en citer une, parce que ça va nous permettre après de basculer sur la carrière cinéma, puis je vais laisser Thomas, vous parlez du livre ultime de Missian, du coup, Le cinéma en héritage, hein, qui est paru en 2017, mais on est d'abord en 2015, et il y a un livre qui s'appelle Le film noir, qui est signé Christophe Chanclot, le regretté Christophe Chanclot, et Linda Taïa-Merio, et qui est un livre paru aux éditions Le Courrier du Livre, et c'est Missian qui fait la préface. Et dans cette préface, on voit tout de suite l'érudit, hein, il déclare son amour de la hardball school, du roman noir, mais aussi de la littérature policière hexagonale, citant Simenon, Mallet, Simonin, souvent oublié Simonin, Le Breton, et Giovanni, avouant sa foi dans le cinématographe de langue à Fincher, et oui, à Fincher, en passant par Lumet, et Houston, évidemment. Et surtout, et c'est là où je voulais en venir, il déclare son amour pour Lisette Malidor, sublime beauté noire qui mena les revues du Moulin Rouge et devint l'égérie de son film noir Ronde de nuit, dont on parlera dans quelques minutes. Mais il y a aussi, Thomas, parce que tu en as parlé tout à l'heure, un livre qui va marquer quand même les cinéphiles, un livre qui sort fin 2017, hein, en novembre 2017, qui s'appelle Jean-Claude Missian, Le cinéma en héritage, qui est disponible dans la collection cinéma chez Archimbaud Éditeur, chez Rive-Neuve, et qui est ni plus ni moins que, malheureusement il n'y aura pas de suite, mais le début de ses mémoires.
1: Oui, le début de ses mémoires, où il raconte un peu son parcours, comment il est arrivé dans le cinéma, comment il a rencontré Burt Lancaster. Et moi, ce que je trouve vraiment bien dans ce genre de livre, c'est aussi un témoignage d'une époque. Ça décrit bien une époque, celle qu'il a vécue, comment on avait accès au cinéma, comment il a pu avoir accès petit à petit à rencontrer ses stars, hein. Burt Lancaster est une star, hein. Et c'est un livre qui est passionnant de bout en bout, qui se lit très bien, très richement illustré. Et effectivement, dommage qu'il n'y a pas la suite, parce qu'il promettait un livre sur Burt Lancaster, hein, qu'il a côtoyé de près, hein, et qui, comme Anthony Mann, qu'il vénérait, pour d'autres raisons, hein, vu que c'était un acteur, c'était pas un cinéaste, mais qui faisait partie de son panthéon des stars hollywoodiennes.
0: Et puis, il y a Thomas, après les débuts, alors encouragé par un certain Pierre William Glenn, auquel on avait rendu hommage, qui nous a quitté lui aussi ces dernières années, un extraordinaire directeur de la photo qui a travaillé aussi bien, qui a été assistant sur le Monsieur Klein de Joseph Losey, mais qui a fait plein de films extraordinaires. En tant que directeur de la photo, pour ne citer qu'un, par exemple, Série Noire d'Alain Corneau, qui a vraiment révolutionné la manière de filmer au cinéma le polar. Et Pierre William Glenn encourage son ami Jean-Claude Missian à mettre en scène un premier film. Un premier film qui s'inspire s'inspire d'un fait divers, hein, qui est adapté par Claude Veillot. Alors Claude Veillot, c'est aussi un compagnon de route d'Yves Boisset. Alors Tir groupé, vous pouvez le trouver, hein, le film dont on parle là, c'est Tir groupé. Il est sorti chez Studio Canal, hein, il se trouve assez facilement. Et c'est le film qui va révéler Gérard Lanvin. Avant, Gérard Lanvin n'existe pas. Hein, et au cinéma, évidemment, parce qu'il existait, le pauvre homme, heureusement. Et qui va révéler Gérard Lanvin aux yeux du grand public. Et Gérard Lanvin, c'est un mec qui bosse aux puces de Clignancourt, qui vend des fringues d'occasion. Il est, comment on dit, il est dans la fripe, quoi. Voilà. Et puis, sa copine, jeune et belle, Véronique Jeannot. Alors, Véronique Jeannot, on peut oublier aujourd'hui, mais ça a été une actrice star, surtout de la télé française, avec une série qui s'appelait Pause Café. Donc à l'époque, elle casse aussi un peu son image quand même. Enfin, parce que c'était un peu la petite fiancée de la France. Bon, là, c'est quand même un film qui a eu une réputation assez sulfureuse, hein, quand il est sorti. Parce que bon, bah, qu'est-ce qui va se passer? Elle va se faire agresser par trois loubards fous furieux dans une scène quand même assez effrayante qui se passe dans les transports en commun, et elle va pas en réchapper, quoi. Et Lanvin va se venger, tout simplement. Lanvin va se venger en recherchant ces trois voyous, et parallèlement, il y a un inspecteur interprété par le granitique Michel Constantin qui, lui, va mener l'enquête, mais qui aura toujours un petit peu, c'est le cas de le dire, un train de retard sur Gérard Lanvin. Alors, le film, mon cher Thomas, c'est un drôle de film, parce que c'est quand même un film qui laisse un goût amer, et c'est surtout pas le film d'autodéfense puant que certains ont vu dans la critique à l'époque. C'est vraiment un film très amer, et c'est vraiment un film qui s'inscrit pour moi dans une filiation toute languienne et manienne. Hein, voilà. On est déjà dans un univers très personnel, avec une photo incroyable de Pierre-William Glenn.
1: Jean-Claude Mission reste fidèle à ses convictions, enfin à ses goûts, en signant ce film qui est une sorte de film noir, matinée de film romantique aussi. Il y a un petit côté comédie romantique, enfin comédie dans son sens le plus large, hein, parce que c'est pas très drôle, mais il y a toute la structure qui est quand même fait en flashback, la rencontre avec Véronique Jeannot, aux puces de Clignancourt, etc., etc. Tout ça, ça rentre dans un schéma de film d'amour, de film romantique, et en parallèle, il y a cette enquête que mène Gérard Lanvin, qui est en fait un homme seul, qui devient un homme seul, malheureux, parce que là, il avait trouvé vraiment l'amour de sa vie. C'était un homme qui bah, comme tu dis, qui était dans la fripe, mais qui est seul, en fait. Hein. Il décrit aussi un Paris où les gens sont seuls, quelque part. Jean-Claude Mission à travers ce film. Et bon, c'est un film qui est très maîtrisé. Pour un premier long métrage, c'est très maîtrisé. Je crois pas qu'il ait fait de court métrage avant, hein, je crois. Donc c'est un premier long métrage, c'est assez maîtrisé. Et le fait qu'il ait été accusé d'être un film pro-autre-justice, moi, je pense que c'est à cause de la fin, parce que les producteurs lui ont demandé de changer la fin. Il y a un épilogue. Quelques images sur lesquelles il y avait cette voix off qui disait machin a été incarcéré, etc., etc., parce qu'à la fin, bien sûr, il arrive à se venger, Gérard Lanvin. Et là, l'image dans la version cinéma, dans la version qu'on peut voir de toute façon partout, il y a l'image se gèle, et il y a cette voix off qui raconte qu'il a été en prison, etc., etc. Et le fait qu'il y a ces quelques images qu'on peut trouver en bonus, hein, dans le DVD et le Blu-ray, ces petits épilogues, la façon dont c'est monté, en fait, ça change le discours du film. Alors que c'est un film qui n'est pas pro-tout-justice au départ. C'est un film qui montre que bah, la vengeance ne résout rien, en fait. Et que ce personnage, il reste toujours seul, en fait. Dans ces quelques images qui sont en bonus et qui changent tout le discours du film. Alors que le fait de mettre cette voix off sur cette image gelée de Gérard Lanvin qui vient juste de se venger, ça change tout à fait le discours du film. Et donc, je pense que c'est à cause de ça que le film a été injustement vilipendé à l'époque.
0: Alors, le film, c'est aussi un western. Hein. C'est vrai qu'il y a clairement les affameurs, tout ça. Enfin, on le voit, hein, tout ça, en regardant le film. Il y a aussi dans ce film un côté film des contraires. C'est-à-dire qu'on a, on va avoir ces scènes très romantiques qui vont, tu l'as dit toi-même, hein, des scènes romantiques, c'est vrai, il y a un côté très fleur bleue dans la manière, très cinéma aussi hollywoodien classique, hein, qui sont qui sont vraiment les bases de la culture cinématographique du MacMahonien qui était Jean-Claude Missian, et qui tout de suite il va y avoir le contre-coup derrière avec cette scène dans le métro qui est absolument, parce que ça marche toujours aujourd'hui, genre la scène d'agression elle est vraiment assez horrible, hein. C'est vraiment ignoble, hein. Il n'y a pas d'autre mot, hein. C'est une scène qui prend toujours aux tripes. Et puis évidemment, le personnage de Gérard Lanvin, tu l'as dit, c'est un personnage qui est seul, c'est un chemin de croix qu'il vit en fait, ce personnage. Il ne nous est pas du tout présenté, enfin, il n'est pas du tout glorifié, c'est même plutôt un pauvre type en fait au final. Alors à la base, c'est un petit gars démerdard, un petit débrouillard, et il se retrouve plongé dans cet abîme de solitude, parce qu'en plus, pour lui... c'était l'occasion parce que de devenir une sorte de transfuge de classe, parce que cette femme, elle était autre chose en plus au niveau de la classe sociale et tout que lui. Donc il y a vraiment aussi, c'est vraiment assez intelligent ce discours-là qui arrive, et puis il y a aussi, moi je trouve, on ne met pas beaucoup l'accent dessus, mais le personnage de Michel Constantin est un très beau personnage, qui est un personnage qui va un peu prendre le relais des personnages du Cercle Rouge de Melville, qui va un peu prendre le relais de tous ces personnages de flics désabusés, de flics, comment dire, en but avec leur hiérarchie, mais pas pour devenir des justiciers, pas, non, des flics usés, en

Un jour, je lui demanderai de venir dans ce studio en parler. Bon, Dominique Pilon dit bonjour à tout le monde le reconnaît sans savoir qui c'est, évidemment, puisqu'en plus, il joue dans des séries télé et tout ça. Et il est assez fidèle aux missions, à ses acteurs. Et là, il y a Pinon dans les trois agresseurs. Je serais curieux de savoir quand même comment s'est passé le tournage. Alors, il y a Roland Blanche, mais surtout Jean-Roger Milhaud qui, paraît-il, il fallait se le coltiner, quoi. Mais quoi qu'il en soit, même si le film va rencontrer un accueil critique un peu tiède, ou en tout cas, on va l'accuser d'être politiquement pas clean. Alors Thomas, t'as très bien expliqué pourquoi. Malgré tout, il va quand même avoir trois nominations au César. C'est quand même la profession reconnaît que le film est d'une grande qualité.

0: Le film suivant, qui est sorti chez Pathé, moi, c'est un film qui m'a profondément marqué, parce que c'est un film que j'ai vu au cinéma quand j'avais 10 ans. Alors, je ne sais pas si j'aurais dû le voir, d'ailleurs, mais bon, c'est pas grave. Je l'ai vu à sa sortie en 84. Et on est, alors, dans un truc assez classique, en fait. Hein, c'est deux inspecteurs qui découvrent le cadavre d'un député influent. Et pour l'enquête, ils doivent approcher la redoutable Mara et ses relations douteuses, mais ils sont dessaisis de l'enquête pour s'occuper de squatteurs. Alors, les flics, c'est... comment dire, Gérard Lanvin et Eddie Mitchell. Voilà, bon, tout de suite, en plus, Eddie Mitchell qui fait un flic cinéphile, enfin, il n'y a pas de hasard, hein. Il sort de la dernière séance, il prend son flingue et il va tourner Ronde de nuit. Il y a, comment dire, aussi des petits rôles, il y a Lucas Bellevaux dans un petit rôle, enfin voilà. Et il y a surtout ce personnage de Lisette Malidor, là, cette sorte de femme noire, cette icône là, qui apparaît, qui est très très marquante, chauve. Moi, c'est un truc qui m'avait vraiment marqué quand j'avais vu le film très jeune. Et on a l'impression que c'est une sorte de Valkyrie qui peut découper n'importe qui en morceaux, qui est quelqu'un, elle dégage une impression de puissance. C'est une super idée de casting. Alors en plus, c'est un film qui est souvent oublié en Ronde de nuit. Et par exemple, moi, je comprends pas l'engouement pour un autre film sorti à la même époque que je trouve pas bon du tout, qui est La Balance de Bob Swaim. Je trouve pas que c'est un bon film. Je trouve mal joué. Je trouve pas que c'est extraordinairement réalisé. Je trouve que c'est mal monté, mal foutu. Et je sais pas pourquoi. Et tout le monde oublie ce Ronde de nuit. Voire tout le monde dit que ce Ronde de nuit, c'est ringard. Alors que ce Ronde de nuit, c'est un film complètement hors norme, à la lisière du fantastique. Toujours avec Pierre-William Glenn à la photo, produit par Alain Sard, donc là déjà il y a plus de moyens. C'est un polar qui est particulièrement marquant, mon cher Thomas.
1: En effet, oui, c'est un film qui marque notamment par ce personnage interprété par Lisette Malidor, qui est ni plus ni moins un ange de la mort, hein. La façon dont il la filme, parce que parfois on ne voit que son ombre, puis elle est toujours très élégante, des habits un peu vaporeux, et il y a aussi cette...
2: Elle est très belle.
1: Oui, elle est très belle, mais moi je parlais de son élégance, là, attention.
2: Non, mais je veux dire, c'est une meneuse de revue, donc ouais. Elle a un port altier, ouais. Elle est... voilà.
1: Et il y a aussi ce... et puis elle joue de l'arc. Ça, il y a plein d'idées comme ça qui sont vraiment intéressantes, qui donnent effectivement une atmosphère, une aura un peu fantastique au film, qui n'est ni plus ni moins qu'un buddy movie, hein, c'est un buddy movie à la française, que je trouve qui a quand même un petit peu vieilli. Je trouve que le film a un petit peu vieilli quand même. Et moi, le reproche que je pourrais faire à...

0: à Jean-Claude Missian, qu'on retrouve dans d'autres réalisations qu'il a faites, notamment en Image de trop, un téléfilm, c'est qu'il faut toujours qu'il y a toujours des références cinéma dedans. Des personnages qui parlent de Gary Cooper, qui parlent... Je trouve que c'est un peu handicapant parfois, je trouve que c'est un peu trop. Donc effectivement, là, Eddie Mitchell, bon, il n'est pas choisi par hasard, hein, c'est Eddie Mitchell, cinéphile, La Dernière Séance, etc., qui joue un flic cinéphile, c'est un peu pour un personnage de film, de flic, c'est un peu à contre-courant, on ne s'attend pas à voir ça dans un film policier, quoi. Et c'est aussi un film dont la fin est surprenante aussi. Mais malgré les quelques petits défauts que je pointe, c'est quand même effectivement, je sais pas, c'est un film de 84, de 84 qui propose une telle atmosphère, une telle ambiance. Effectivement, c'est plutôt novateur pour l'époque. Et je suis d'accord avec toi. Je ne comprends pas qu'il soit plus oublié que la Balance. Et j'ai aussi entendu beaucoup de critiques comme quoi le film aurait beaucoup vieilli, il a un petit peu vieilli, mais il ne mérite pas autant de mauvaises critiques que ça.
1: Pour avoir découvert Ondes de nuit de Jean-Claude Missian, je trouve qu'il fait un peu... il a un peu vieilli, mais tout l'intérieur du film est assez stupéfiant. Déjà la scène d'intro qui commence sur un truc un peu... BDSM dans le silence. Les premières minutes du film, elles sont totalement dans le silence. En fait, le seul moment où on va commencer à voir pour la première fois de la parole, c'est que la scène d'introduction, c'est une scène BDSM qui arrive à la mort de quelqu'un. Et en fait, le moment où on a de la parole, c'est le moment où on a le journal qui publie le fait qu'un député est mort. Et en fait, on a le nom du député qui a été tué. C'est la première fois où on a en fait du son qui émerge. Et on comprend que c'est une enquête qui va toucher aux hautes sphères quand même du pouvoir. C'est intéressant parce qu'il met en place un certain complot politico-financier et dans lequel il va inclure justement cette femme fatale Mara qui en fait va être un peu l'ennemi numéro une à l'intérieur du film parce que les enquêteurs, eux, ils savent pas qu'ils sont pris dans une sorte de vraiment complot politico-financier. Pour eux, ils recherchent un tueur, mais ils vont commencer à comprendre au fur et à mesure qu'il y a plus que ça. Il y a un moment qui est très intéressant et qui les emmène sur la piste, c'est justement... quand il se retrouve relégué finalement à devoir faire à ne plus enquêter et plutôt s'occuper de dégager des squatteurs, ils vont se retrouver à un moment où justement il y a des policiers qui sont en train de dégager des squatteurs avec des gens à côté qui manifestent avec des pancartes qui disent un peu les immigrés dehors. Bon, c'est plus compliqué que ça parce que ce sont des pancartes racistes. Or, à ce moment-là, ils commencent à les arrêter et c'est en commençant à les arrêter qu'ils vont commencer à mettre le pas dans justement ce truc de ce quartier qui doit être rénové, mais ils ne peuvent pas le rénover s'il y a des gens. Donc, ils commencent à avoir des meurtres tout autour. Et c'est un film qui est agréable à travers ça. C'est-à-dire qu'au départ, on est un peu perdu dans tout ce qu'on nous montre. Et plus on avance, plus on commence à comprendre ce qui se passe. Et comme l'a mis en avant Thomas, on a une ambiance assez particulière, surtout l'ambiance... Paris de nuit qui nous mène à ce final qui est un choix qui est vraiment audacieux de la façon dont il termine son film. C'est vraiment très particulier. En fait, vu que le film a plusieurs endroits où il fait... il n'est pas cliché, mais il y a plusieurs endroits où on est sur des lieux communs, des terrains connus, et on a des idées de comment ça se déroule. La fin, elle arrive vraiment à contre-courant de tout ça. C'est vraiment impressionnant.

0: Juste après ce film, l'année suivante, hein, Jean-Claude Missian, qui a le vent en poupe alors, hein, parce que les deux premiers films de Missian ont quand même bien marché, va signer un film qui va être le glas, hein, de sa carrière sur le grand écran, bien malheureusement. Un film où Missian travaille encore sur le scénario, cette fois avec Jacques Labib, où on retrouve des acteurs déjà présents dans tous ces films, hein, Michel Constantin, Lucas Bellevaux, Dominique Pinon, Gérard Dessart, enfin, on va en reparler. Hein. On est en 1985, le film s'appelle La Baston, et le film donc va faire un flop. Le flop, il va condamner très clairement Missian à travailler pour La Petite Lucarne. Un échec qui est sans aucun doute dû au fait que La Baston a été très mal vendue. D'ailleurs, Missian, à ce sujet-là, on avait échangé. Il était complètement d'accord, en fait, avec ce que j'en disais à l'époque. Dans le cinéma français, c'est de la merde. En effet, on voyait une affiche qui présentait un point américain enfilé sur un gant de cuir. Et on avait l'impression, là, d'être dans une sorte d'actionneur bourrin, et qu'on allait se retrouver, en gros, dans une sorte de ressucé de Rue Barbare, hein, qui est un film qui avait très bien marché, de Gilles Béat. Et, en fait, La Baston, c'est vraiment pas ça du tout, mais alors pas du tout. C'est une histoire, en fait, tristement banale, de René, qui est joué par Robin Renucci, un ex-perceur de coffre-fort, rangé des voitures, après 5 ans de violon, enfin, on est vraiment dans le truc classique du film noir. Sa femme, Denise, interprétée par une toute jeune et ravissante Véronique Geneste, qui, à l'époque, jouait dans pas mal de petits polars, comme ça, dans pas mal de alors, c'était avant qu'elle devienne Julie Lescaut, et puis, qu'elle sorte des déclarations fracassantes et pas toujours très subtiles. Et elle tente d'élever leur fils malade de 10 ans, condamné à mourir sous peu. Ouais, c'est noir-noir, ça rigole pas beaucoup. Hein. Le frangin de René, Jean-Jean, c'est une petite frappe, campée par Lucas Bellevaux, que j'adore, hein. Réalisateur entre autres récemment de chez nous, et des Tourmentés, là, il vient d'adapter son livre Les Tourmentés au cinéma. Bellevaux, il se déplace jamais sans ses deux potes. Le patibulaire Marcel, joué par Dominique Pinon, qui revient encore donc chez Missian. Alors, Marcel, il n'a qu'un mot de vocabulaire, c'est « enculé, enculé, enculé ». Voilà, je le dis trois fois, mais c'est le même mot. Hein. Il dit que ça, pendant tout le film. Et puis avec Francis, un type assez violent, qui est joué par Patrick Depera. D'ailleurs, on n'a pas trop envie de le croiser dans la rue, hein, Patrick Depera. On a l'impression qu'ils ont été le chercher dans une zonzon. Hein. Et René, évidemment, notre perceur de coffre-fort, il va replonger, histoire de pouvoir envoyer son rejeton se faire soigner outre-Atlantique. Et oui, il va tenter un casse avec son frère et sa bande. Le pitch est donc bien loin du film brutal annoncé, hein, La Baston. Si le début de La Baston, avec ses loups bargouailleurs, l'extrait d'un concert de Trust, promet donc cette fameuse ressuscité de Rue Barbare, la suite va vraiment s'orienter vers le film noir. Sécheresse de la mise en scène, découpage au cordeau, minimalisme des dialogues, on est chez Anthony Mann. Rien d'étonnant, hein, quand on connaît Missian. Missian, il adore les trônes, il prend un malin plaisir à shooter celle du flippant Gérard Dessart, qui est le grand méchant du film. Un méchant qui finit traqué dans un ensemble urbain en friche, presque surréaliste. La Baston flirte alors avec la science-fiction. Et c'est pas un hasard. Quand on voit la suite et ce que va faire après Missian, parce qu'il y avait déjà un aspect presque fantastique dans Ronde de nuit, et là, il y a un aspect presque science-fiction dans La Baston. Et Missian va multiplier les gros plans sur les visages. Il signe pour moi un très beau moment de cinéma, un moment où il va filmer la tronche granitique de Michel Constantin, alias Raoul, ex-gangster devenu taulier de bar, qui s'allume une sèche dans la nuit. Quoi de plus beau? Mais ce qui frappe le plus, c'est l'extrême tristesse, un peu à l'image de son premier film, Tir groupé, l'extrême tristesse qui se lit sur les visages des protagonistes. 1985, effectivement, c'est la fin des illusions. La France comprend que Mitterrand n'a de socialiste que l'étiquette. Tous ces marginaux perdants magnifiques semblent plonger dans une infinie tristesse. Normal que le film se soit ramassé au box-office, en fait. Hein. Missian y montre des lendemains qui déchantent, et malgré quelques maladresses, surtout du côté de la bande-son que je trouve assez inégale. La Baston, c'est quand même un diamant brut. Pour moi, c'est plus qu'un film noir, c'est une œuvre baudelairienne. J'aime beaucoup ce film. C'est un polar qui, je trouve, est gangréné par le spleen. Et on a l'impression que Missian, presque, il a conscience qu'il fait ses adieux au 7e art. Et donc, il signe ce film qui est, pour moi, comme une sorte de requiem de son cinéma. Et il conclut, là, sa trilogie de films noirs de manière assez sublime.
1: Pour moi, c'est son film le plus noir parce que déjà, ces trois films, c'est pas des films qui rigolent beaucoup. Hein. Ce sont des films quand même qui sont assez désespérés, assez pessimistes. Et là, on atteint vraiment le fond. C'est un film, moi, c'est un film que j'aime beaucoup. Quand j'ai, première fois que j'ai découvert, j'ai vraiment pris une claque. C'est un film âpre, dur, sec, violent. Et comme c'était les films noirs de Anthony Mann. Et autre chose qui le relie aussi à Anthony Mann, hein, qu'il vénérait donc, c'est que c'est filmé en décor naturel. Il a une façon de filmer la rue, la ville, très particulière. Et là, d'autant plus que le film est en partie filmé, si je ne me trompe pas, c'est Noisy-le-Sec. À Noisy-le-Sec, hein, ce même décor, ces bâtiments très étranges qui en fait sont des roues d'un chariot renversé, hein, qui est utilisé aussi dans Vermine, hein, c'est où se déroule ce truc avec les araignées là. C'est un décor très particulier qui donne au film une aura non pas fantastique mais presque d'anticipation de SF qui donne un peu hors du temps. C'est vraiment limite de l'avant-garde la façon dont il filme ça. Et moi je sais peut-être que c'est dans ces trois films, c'est peut-être, moi je pense que c'est peut-être le plus maîtrisé et le meilleur.
0: Je partage, en tout cas le film va se ramasser, hein, et on va un peu voir disparaître Mission. Enfin, on va pas un peu. Il va disparaître du grand écran. Il va ensuite travailler uniquement pour la télévision. Alors, il va faire des choses, on va dire, un peu plus anecdotiques, même si c'est pas inintéressant. Il va faire un épisode pour la série Hergé. Hergé, c'est pour Roger Goupil, interprété par Victor Lanoux, bien avant d'être Louis la Brocante, qui envoyait des coups de latte et qui était une sorte de policiers aux méthodes un petit peu brutales et qui, dans l'épisode réalisé par Mission, va partir à la recherche, comment dire, de son fils et d'une petite fille qui ont été enlevées. Voilà. Donc, à partir de là, Bourpif et Taloche, voilà, se sont donné rendez-vous. Alors, c'est de la télé française des années 90, hein, ça a été diffusé en 93. Et dans le même ordre d'idées. Alors c'est assez efficace. Bon, on sent que Mission, il fait ça aussi pour pas perdre la main, quoi. Hein. Un peu d'ailleurs, Damien, comme il va faire la même année, assez étrange d'ailleurs, un film avec Marc Hamill pour la télé. Qui fait partie d'une série qui s'appelait D'amour et d'aventure, qui était où il y avait plusieurs. Ça se faisait beaucoup avant la télé française, des séries, mais qui n'étaient pas des séries avec des personnages récurrents, mais avec plutôt des thématiques. Et là, lui fait l'épisode Une image de trop, qui est un téléfilm d'une heure et demie, dans lequel un Américain étudiant, alors c'est Marc Hamill en 93, il a plus trop la gueule d'un étudiant, mais bon, c'est pas grave, on va dire que c'est des cours du soir, et il est photographe amateur, et puis un jour, il est, d'ailleurs c'est rigolo de voir Notre-Dame de Paris, voilà, parce qu'au début, il filme à Notre-Dame, il tombe sur la belle Catherine Wilkening, alors qui est une actrice qui a eu, à la télé en tout cas, qui a pas mal tourné à une certaine époque, alors il tombe sous le charme, et puis il est premier d'une fusillade, elle se fait tuer, il y a l'ambassadeur, un mec qui se présente comme un gars de l'ambassadeur des États-Unis qui vient lui récupérer les clichés, les photos, pour pas qu'il ait d'emmerde, et lui, alors il habite un quartier d'artistes, en plus c'est assez marrant, c'est assez original, et c'est rigolo d'ailleurs parce que Paris est filmé d'une manière très originale dans le film par contre, hein. Il y a bien la patte Mission malgré tout, même si c'est très mineur par rapport à ce qu'il a fait pour le cinéma, et à partir de là, tout à coup, elle va réapparaître. Alors là, il va y avoir une. Là, on va être dans. Là, on sent que Mission, il se fait charade de Stanley Donen, mais avec 50 000 euros, quoi. Mais il se refait un petit plaisir de film américain à l'ancienne, voilà. On va dire que c'est sans prétention. En tout cas, j'ai vu pire. Mais bien évidemment, on est loin des trois films dont on vient de parler.
2: Une image de trop, c'est vraiment un tout petit budget. Mais dès le départ, en fait, on est accueilli par le générique où on voit des gens en habits d'époque et on comprend pas trop ce qu'ils font. Et ensuite, on voit une caméra et on se doute que ça doit être une sorte de film ou de shooting photo. Il s'avérera que c'est un shooting photo. Mais surtout, à ce moment-là, c'est le moment où il y a le nom de Marc Hamill qui apparaît. C'est l'un des premiers trucs qu'on voit. Et dès le départ, moi, ça m'a surpris. Je me suis dit, ah, Mais qu'est-ce qu'il fait ici, ce Marc? Et en effet, il joue Josh, un jeune photographe qui est justement à Notre-Dame, entre guillemets, parce que c'est pas du tout Notre-Dame. Je sais pas où ils ont tourné, mais c'est drôle parce qu'ils disent que c'est Notre-Dame. Et en fait, pendant qu'il prend des photos de la cathédrale où il est censé se trouver, il y a la jeune artiste Francesca qui débarque et qui, en fait, détourne son attention et récupère un papier. Et en fait, ça nous introduit très vite à ce que va être le film. En fait, c'est un film d'espionnage et tout va se jouer entre Francesca et Josh qui vont courir un peu à travers Paris pour éviter les personnes qui les pourchassent. Alors, comme l'a un peu mis en avant Jérôme, c'est que c'est un Paris qui est très particulier parce que la ville n'est pas filmée comme un espace urbain, mais se concentre plus sur tout ce qui est rural. En fait, on est plus dans la région d'Île-de-France qu'à Paris même. C'est pour ça qu'on va avoir des plans sur des canaux où ils vont être sur un bateau, ils vont se déplacer. Il y a un moment, ils vont dans un petit hôtel entouré de verdure avec le canal juste à côté. C'est vraiment un Paris qui donne envie de partir en vacances. En fait, c'est vraiment un Paris rural.
3: Oui, alors c'est le côté fantastique hein, de Mission. C'est un Paris hors du temps. Ce Paris-là, il n'existe plus. On a l'impression que Paris est uniquement constitué de rues pavées, de petites échoppes, de maisons avec des colombages, de vieilles pierres. Il y a même un final qui se passe dans des ruines. Enfin,
2: oui.
3: Il fait rien. Mission ne fait rien, en fait. Il donne pas à voir la carte postale qu'on attend. C'est assez étrange. À un moment, ils vont dans une sorte de cimenterie désaffectée, pas loin d'une écluse et tout. Il va quand même toujours chercher l'originalité dans la limite de ce qu'il peut faire, évidemment. On n'est pas.
2: Oui, surtout là où il a vraiment pas beaucoup de budget, mais qu'il arrive quand même à faire un film d'espionnage assez cool, avec beaucoup de plot twists qui arrivent, certains qui sont gros et qu'on voit venir, d'autres qui sont plus efficaces parce qu'il débarque à un moment où il y a des choses qui étaient actées et en fait c'est pas du tout ça. Il se permet même des pointes d'humour qui sont très particuliers. Il y a un moment où on a Marc Hamill qui doit récupérer un bateau avec lequel les gosses sont en train de jouer. Il va dans l'eau littéralement choper le bateau, il ressort et on a une micro scène où il se fait courser par des gosses et des mères des gosses qui lui disent de rendre le bateau. Donc c'est un film très très particulier.
3: Si on veut être complet sur notre ami Jean-Claude Mission, il a fait une série qui a clairement marqué son époque, dont d'ailleurs le dernier épisode n'avait jamais été diffusé à la télé. C'est grâce à une sortie DVD chez Dorian Film qu'on a pu voir ce dernier épisode, ce quatrième épisode. Visiblement les conditions, parce que ça a été fait pour la 5, la fameuse 5 de Berlusconi, et c'était au moment où la chaîne se cassait la gueule. Donc c'est fauché, ça se voit. Hein, puis c'est très ambitieux malgré tout, hein, mais c'est fauché. Et alors toujours fidèle à lui-même, hein, là il reprend Bernie Bonvoisin qui faisait la musique, qui était déjà dans la musique de La Baston. Et il va faire cette étrange série d'anticipation hyper ambitieuse avec un budget qui tient dans une poche arrière de jean, quoi. C'est assez impressionnant. Ça s'appelle Les Hordes. Et moi, je me rappelle que la diffusion de cette série avait été un véritable événement à l'époque. On est en 91 et on est dans un futur proche. On retrouve, comme souvent chez Mission, à part dans Hergé et puis dans Une image de trop, qui était vraiment beaucoup plus, à mon avis, des travaux de commande qui sont moins personnels, même s'il y met des petits trucs à lui. On retrouve cette idée de lutte des classes, quand même, qui est un truc très présent dans son cinéma, en fait. Hein. C'est un cinéaste très politique, en vérité. Alors, il n'en fait pas le sujet central de ses films, mais il y a la question du transfuge de classe dans son premier long métrage, il y a la question des gens expropriés dans le deuxième, il y a la question de ces nouvelles cités, Thomas en a très bien parlé, qui font vraiment débat à l'époque avec cette confrontation, parce que c'est une histoire d'argent que le mec il est obligé de faire un braquage dans le film, sinon il fait pas de braquage. Et là, dans Les Hordes, on a ça, c'est-à-dire qu'on a des déclassés, des déshérités, c'est tellement la misère qu'ils vont jusqu'à faire de ce qu'on appelle aujourd'hui du carjacking, en fait. À l'époque, on n'appelait pas ça comme ça, qui vont rançonner les automobilistes, et ils forment des groupes carrément de paramilitaires pour conquérir, en fait, tout l'espace urbain. Et ils deviennent un parti politique. Et c'est une sorte... le résumé de Dorian Film dit que ça devient un État dans l'État, mais c'est pas faux. Et puis, il y a un policier limogé qui va infiltrer le mouvement. Et à partir de là, alors, va se développer toute une série où on va voir une critique des médias. On parle déjà de ce que pourrait devenir une télé sous l'égide de Bolloré. Alors, je pense qu'à l'époque, ça vise autant Berlusconi que Bouygues. Berlusconi, qui le produit quand même. Mais bon, enfin, en tout cas, il travaille pour sa chaîne. Mais c'est une vision du futur très pessimiste, avec énormément de violence. Et c'est quand même une série vraiment bien rythmée, vraiment pleine de péripéties. Il n'y a pas de temps mort malgré tout. Bon, la série pâtit de son évident manque de moyens, c'est-à-dire qu'elle n'a pas les moyens de ses ambitions. Mais moi, c'était un vrai plaisir quand je l'ai revu. J'ai trouvé ça très bien, ne serait-ce que parce que de toute façon, Mission, il filme à l'ancienne. Il filme à la Anthony Mann, comme on l'a dit, hein, à la Hawks. Il a une réalisation très sèche, très élégante, très prenante, hein, très, très rythmée. Et puis, c'est assez rigolo de voir ce casting. Alors, il y a Jean-Pierre Calfon, il y a Féodor Atkin, qui est un acteur que j'aime beaucoup, qui n'est pas super connu, mais enfin, qui est très connu, en fait, mais que les gens ne savent pas qui c'est. Quand il voit sa tronche, il dit « Ah oui, c'est lui, je l'ai déjà vu dans… Bah attends, je ne sais plus. » Voilà, qui fait souvent les types un peu borderline, et qui est vraiment un très bon acteur. Il y a Soi D'Amidou, qui était une vraie star à l'époque, la belle Soi D'Amidou, qui a complètement disparu. Il y a Corinne Touzet, toute jeune, c'est assez rigolo. Alors, François Dunoyer, il est un peu transparent par contre. Hein, mais à part ça, ça reste quand même moi, je trouve… Ah ça, là pour le coup ça a vieilli parce que évidemment la série a pas les moyens de ses ambitions, mais c'est quand même un truc totalement hors norme que la télé française ait produit ça dans une chaîne en faillite en 91. C'est quand même quelque chose. Donc on voulait rendre hommage à Jean-Claude Missian qui a été quelqu'un d'important dans l'histoire de la critique de cinéma française, qui a aussi œuvré dans l'ombre en étant un attaché de presse important, qui a écrit de très beaux livres sur le cinéma et puis qui a œuvré pour la télévision avec diverses fortunes, mais qui a surtout donné une des plus belles trilogies au polar français des années 80 avec Tir groupé, Ronde de nuit et La Baston, qui vous l'avez compris, moi, est mon préféré, qui est un film que j'adore. Et donc on conseille à nos auditrices et auditeurs qui ne connaîtraient pas Jean-Claude Missian de se plonger dans ses livres, dans ses trois films pour le cinéma qui ont vraiment marqué l'histoire du polar français.

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Culture Prohibée était une émission préparée et animée par votre serviteur Jérôme Potier dit La Gorgone. Une émission animée avec Damien Demey dit La Bête Noire de Compiègne. Thomas Roland dit Le Loup-Garou Picard, and the last but not the least. Je veux bien sûr parler de Léo Magnin à la technique.

Salut, c'est Bérénice, l'autre Queen Bee, qui t'invite pour la deuxième ruche de sa 8e saison et la 317e heure de rock en alvéole sur Croc Radio ou crocradio.com et sur toutes les plateformes et les réseaux en direct ou en rediff ou quand tu voudras sur laruche.online, le site qui abrite toutes les ruches et toutes les alvéoles. En tous les cas, d'où que tu viennes et quel que soit le support qui porte tes cages à miel, je te bzzz fort. Après un début plutôt poussif sur les ondes hertziennes et streaming, quelle idée aussi de reprendre l'émission un peu rouillée sur un nouveau matériel qu'on ne connaît pas bien. Merci d'ailleurs à celles et ceux qui m'ont alerté très vite et ont permis de faire, ou mieux, en tout cas, ou moins pire, sur le site de la ruche. Radio Show must go on, alors pouf pouf. Pour savoir quel est le programme de cette seconde ruche de la saison 8 de ce lundi 5 octobre 2026, de sa rediff du vendredi 9 ou de quand tu l'écoutes, c'est le sommaire.

0: c'est Bilouv.
1: Tu l'as remarqué, j'espère, Bilouv fait sa première chronique de la saison. La Bifamily est donc réunie pour cette deuxième ruche de sa huitième saison. Tim Yello ouvre la marche, bien sûr, avec son nouveau générique qui le rend très très fier, et il te raconte sa préparation et ses souhaits pour Halloween. De mon côté, je continue de t'égrener les morceaux essentiels sortis pendant notre longue absence et j'instille des vraies nouveautés dans la playlist pour rester bien alerte. Après la chronique de Tim Yello, ce sera donc le single After Midnight, sorti fin juillet par Strange Vacation, un groupe de rock alternatif de Détroit, fondé en 2011 et dont le nombre des membres a diminué au fur et à mesure du temps pour arriver au duo. Ne te fie pas aux premières notes fort romantiques, Josiane. Le tempo est certes lent, mais le morceau a des atouts de beaux et audacieux ponts et nous les traverserons, ce qui fera un beau duo avec Tim Yello.
2: J'ai acheté des trucs pour Halloween. Il y avait plein de choses pour Halloween. Et c'était super! Des décorations de citrouille, des mini Cooper. Dans la voiture, il y avait des bonbons. Rouge, jaune, rouge, jaune, rouge. J'ai trouvé des petites araignées, noires et brillantes. Là, il faut retirer et après on les pose. On peut pas les enlever. Oh non. Je vais te déguiser en loup-garou de Michael Jackson. Taylor. Oui, il fait un peu peur. Il fait peur, mais je trouve ça rigolo quand même. Je veux un masque de loup-garou. Que ça soit bientôt Halloween. Au revoir. À la semaine prochaine.

On reste aux États-Unis avec Great Avon Fleet, qui, contrairement à ce que je croyais la première fois que je les ai croisés dans mon oreille, n'est pas le nom de la frontwoman, puisqu'il n'y a aucune femme dans ce quatuor. Tu entendras donc, si tu ne connaissais pas le groupe, le chant d'une voix très aiguë et puissante qui vient d'une gorge masculine, assez incroyable et rare, avec ce petit vibrato serré qui fait des merveilles, surtout dans ce genre de morceaux low tempo, type ballade rock classique, émouvante à souhait, comme celle des années 70 à la Led Zepp. Donc, début août, Great Avon Cliff a présenté ce So You Stand, nouvel extrait de Place for the People, son quatrième LP, dont la sortie est prévue pour la rediff de La Ruche ce vendredi 9 octobre 2026.

Cursive, un groupe de Omaha dans le Nebraska, a plus de 30 ans d'âge. Post-hardcore, tendance emo, il sortira le 30 octobre prochain la BO du film d'un thriller d'horreur psychologique à la fois sombre, humoristique et dérangeant qui explore le regard masculin et subvertit les codes du harceleur et du found footage Who's Watching, qui est sorti le 18 septembre dernier aux États-Unis, écrit et réalisé par le chanteur du groupe Tim Casher. Wounded Animal, que tu vas entendre, est une variation intense et envoûtante du thème instrumental qui accompagne le film. Strange and Beautiful, dans la ruche.

Côté anglais, du comté de West Yorkshire, et plus exactement de Leeds, œuvre depuis quelques années un quatuor post-punk nommé Yard Act. Signé chez Island, le groupe a depuis 2022 sorti trois albums, dont You're Gonna Need a Little Music en juillet dernier, produit par un des prods ayant travaillé avec Beck ou Nine Inch Nails, dont je t'épargne le nom. Je t'en ai sorti un extrait, Empty Pledges, qui, je l'espère, te ravira les esgourdes.

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1: Bientôt, le nouveau Fontaines D.C., l'Irlandais, qui a dévoilé il y a quelques jours Tongue, le deuxième extrait de son cinquième et prochain album, Dopamine Chamber, annoncé comme un virage stylistique important, qui sort le 16 de ce mois d'octobre 2026. Le concept de l'album étant dans son titre, le groupe teste différentes musiques capables d'altérer l'esprit ou l'humeur. Tongue est aussi une expérimentation dans laquelle la voix distordue par les machines a été samplée pour intégrer la ligne de basse. Fontaines D.C. prévoit une grosse tournée après la sortie de l'album avec une date à Paris en novembre et puis c'est tout pour nous. Prêt ou prête à rentrer dans la chambre à dopamine de la ruche ? C'est sur invitation des Fontaines D.C.

Ils sont 5 musiciens de Toledo, Ohio, à faire partie de Citizen, et ils ont sorti début août l'album Alcyon Blues, le 6e de leur carrière, commencé en 2009 via Run for Cover Records. Pas grand chose à te dire d'autre que de t'en proposer un extrait, Good Fortune, la chance aux grumelots. Mais

porteuse de handicap. Brian Molko a d'ailleurs annoncé que c'était la personne qu'il préférait au monde. D'où la reprise de ce très vieux morceau que revoilà tout regaillardi. À bientôt, Placebo.

Monarch est le troisième album des Dead Poets Society, sorti il y a une petite poignée de jours, ce qui leur permettra de le défendre sur scène en ouverture de Muse

excusez du peu, qui a offert au groupe cette opportunité incroyable pour toute la tournée, ce qui est rare. Muse, qui a depuis peu rajouté des dates à sa tournée, ce qui permettra aux Bordelais et aux Lyonnais de les entendre et de les voir en janvier pour deux dates par ville, en plus des dates déjà bouclées à Paris et à Montpellier en décembre. Voilà donc de quoi te les mettre en tête avant la scène, si tu y vas, avec le morceau Cold, qui ne l'est pas tant que ça. Dead Poets Society, dans la ruche, et sur scène, juste avant Muse.

le 13e album de Marilyn Manson, One Assassination Under God, Chapter 2, deuxième partie du diptyque, comme son nom l'indique, dont certains morceaux ont été coécrits par le producteur Tyler Bate, est plus sombre et aventureux que son prédécesseur. Il est crasseux, hurlant, tout ce qu'on attend de Manson finalement. Les mêmes que ceux vus par la ruche dans les arènes de Nîmes cet été pour un show, mini-concert, d'à peine une heure, au son détestable et à la playlist incompréhensible. Un concert où la gesticulation et les changements de tenue de Manson, sur des effets scéniques certes grandioses, ne suffisent pas à cacher la faiblesse du propos. Presque affligeant même, malgré la satisfaction d'avoir vu le groupe mythique sur scène. You Can Die Young, c'est le titre du morceau que je te propose. Et Marilyn, de continuer par un Cause You're Not Young Anymore. J'aime cet humour griffant.

Après une grosse période de burn-out, de doute et de dépendance, Meg Myers s'est reconstruite en s'affranchissant des majors et de la course au hit. Ses créations plus récentes reflètent son indépendance retrouvée dans tous les domaines, brut et intime, privilégiant sa santé mentale et sa liberté artistique. Ça lui va fort bien. Elle a sorti mi-septembre son premier vrai album, Sorry, dont je te propose le dernier single sorti avant son arrivée, Lemon Eyes, avec ses riffs incisifs, ses rythmes forts et la scansion de la dame qui n'est pas sans rappeler une certaine Alanis Morissette. Et pour couronner la joie d'avoir une voix féminine dans cette ruche, nous enchaînerons avec une autre dame, Bilouv, qui fait sa rentrée dans cette 8e saison. Yippie !

Coucou, c'est Bilouve. Je suis ravie de te retrouver pour cette 8e saison de La Ruche. Chaque semaine, je te propose de découvrir des groupes qui tabassent et qui te donnent envie de te déchaîner sur des riffs totalement déjantés. Aujourd'hui, je te présente un groupe finlandais qui nous propose un savant mélange de post-hardcore et de mélodies rock alternatif, Blind Channel. Formé en 2013, ce sextuor est mené par le duo vocal fusionnel de Joel Oka et Nico Moilanen, épaulé par Jonas Porco, Oli Matla, Tommy Lally et Alexis Konisvesi. Dès ses débuts en 2016, avec le premier album Revolution, les bases du style du groupe sont posées, mais c'est surtout la reprise magistrale du titre Don't d'Ed Sheeran qui lui permet de passer un premier cap massif. En 2018, avec Blood Brothers, Blind Channel affirme son identité d'alchimiste. Les six musiciens mélangent les genres avec brio, injectant du rap moderne, du hip-hop et de l'électropop dans leurs riffs. Le résultat est unique et surpasse de loin la concurrence. Deux ans plus tard, ils enfoncent le clou avec Violent Pop. Même si cet album est plié en 35 minutes chrono et que les morceaux s'enchaînent avec une rapidité fulgurante, la composition reste hyper heavy et diablement efficace. Mais le véritable raz-de-marée arrive en 2021. Après une 6e place très remarquée à l'Eurovision, le groupe profite de ce coup de projecteur mondial pour sortir en 2022 l'un de ses meilleurs projets, Lifestyles of the Sick and Dangerous. Un monstre d'énergie brute et nuancée dans lequel les six s'amusent avec des tempos, des breakdowns dévastateurs. Début 2024, le groupe franchit encore un cap avec son 5e album, Exit Emotion. Un bijou taillé pour le live où tout est pensé pour le plaisir pur. Des screams viscéraux, des guitares enflammées et des refrains tellement puissants qu'ils s'impriment dans ton cerveau dès la première écoute. Après cette ascension fulgurante et des années de tournée marathon, le groupe annonce une pause indéfinie fin 2024 pour recharger ses batteries. Une pause salutaire mais heureusement de courte durée. Après de longs mois de silence donc, Blind Channel ne fait pas les choses à moitié. Le toujours sextuor signe un retour fracassant avec l'annonce de son 6e album, Painstream, prévu pour le 30 octobre prochain. Entre août et octobre de cette année 2026, le groupe nous a déjà balancé un avant-goût surpuissant de ce futur album avec les singles Diana, No Anchors in a Swan Song, Stars We See et le massif Into the Void avec Aaron Pulley de Of Mice and Men en featuring. Une grosse tournée européenne est déjà bouclée pour le début 2027, avec notamment une date incontournable en France à la Maroquinerie à Paris le 23 février prochain. En attendant la sortie de ce prochain album, je te propose déjà d'en prendre plein les oreilles avec No Anchors in a Swan Song et le déjà incontournable et magnifique Into the Void de Blind Channel.

0: Merci, Believe My Love, c'était Green.
1: Green, oui. Oh, super Green. Green, Green, Green, Green, Green, Green.
0: Et c'est déjà la fin de cette 317e ruche, deuxième de sa saison 8. Retrouve toutes les références de ce que tu as entendu sur laruche.online et partout où ça bourdonne. On se retrouve la semaine prochaine ou quand tu seras sur tous les supports de la ruche. En attendant, n'oublie pas, without you, I'm nothing.
1: Bzzz.
0: À la prochaine. Bzzz.
2: 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À ne pas manquer, les 16 et 17 octobre, la nouvelle édition du festival West Park, perché sur les hauteurs du Havre, au cœur du fort de Tourneville et porté par la salle de concert Le Tetris. Un cadre idéal pour accueillir Asfar Shamsi, Juste Chani, Temples et bien d'autres. En fin d'émission, Lucie de la radio Westrack reçoit Marius Charleroi, programmateur de l'événement, et Agnès Vidal, secrétaire générale du Tetris, pour tout savoir sur cette nouvelle édition. Mais d'abord, prenons la direction d'Outre-Manche pour les deux albums découvertes de la semaine. Celui de l'américain Mickey Blanco, toujours en mouvement et libre de toute étiquette, l'artiste sort Café Paradiso. Son quatrième album, imprégné de sonorités électroniques, de R&B et de rock alternatif. À découvrir avec Jordan de Radio Méga à Valence. Tout de suite, place à la rencontre avec le trio canadien Les Shirley, aux côtés de Marine dans les locaux de la radio montréalaise CISM. Découvrons le nouvel album du groupe Hail Mary, un disque rock aux mélodies pop fédératrices.

0: l'album Déchirlé est sorti le 25 septembre 2026 de cette année. Un trio que j'ai l'occasion de rencontrer, alors avec deux sur trois des membres du groupe, Raphaël et Sarah. Bonjour à vous, comment ça va ?
1: Ça va bien, toi ?
0: Mais ça va super bien, ravie de vous rencontrer. Alors bien sûr, au micro de CISM Montréal. Puis en plus, on a eu, je dirais, l'occasion, la chance, l'honneur de vous avoir aussi en session live pour un plus grand format. Mais là, ça va être l'occasion de vous découvrir aussi sur les radios Ferrarock en France. Donc pour ce projet, pour cet album, qui est quand même, je dirais, loin d'être votre premier projet musical. Moi, de ce que j'ai pu remonter un petit peu, c'était peut-être 2019 pour un premier EP. Peut-être qu'il y a des choses que je n'ai pas eues encore avant ça. Fait qu'est-ce que ce premier EP, c'était un peu la rencontre aussi des Shirley, puis de cette histoire musicale?
1: Ben, en fait, oui, du groupe, mais pas des personnes en tant qu'humaines. On s'est connus avant ça. On est devenus amis autour de 2013. Ouais. Ça fait déjà quand même presque 15 ans.
2: Quelle horreur!
1: Oh, quelle horreur! fait que oui, c'est ça, on s'est connus avant ça. Ben, à travers la musique, c'est ça. On partageait un local à ce moment-là. Et puis, ben, c'est ça, on avait nos projets respectifs, mais éventuellement, ben, quand ces projets-là se sont un petit peu estompés, ben, on avait le goût de continuer à jouer ensemble. En fait, de jouer ensemble.
2: Pour une première fois.
1: Pour une première fois, parce que moi et Lisandre, la batteuse du groupe, on avait déjà un projet ensemble à la base. Puis, ben, quand notre projet s'est dissous, ben, on s'est dit, Sarah, on a le goût de t'ajouter au mix. Sauf que là, on avait un problème. Parce que Sarah et Lisandre sont des drummers. Alors là, ben, on s'est dit, pile ou face, qui c'est qui prend la baisse? C'est non, ça. C'est pas vrai.
2: Ben, ça me tentait d'essayer ça, puis j'ai ouvert Marketplace Montréal, puis j'ai trouvé une petite Fender Mustang. T'as acheté ça, puis on a jamais.
1: Et le reste is history.
0: Et donc, c'est un petit peu, c'était quand même une envie aussi d'avoir déjà ces instruments, puis cette formule trio, et de pas avoir forcément deux personnes aux drums, et puis une autre au chant, par exemple?
1: Non, ça aurait été quand même spécial. Non, double drum, guitare, non. Mais non, c'est ça, en fait, je pense que Sarah, ben, premièrement, elle est bonne dans tout.
2: Bon.
1: C'est ça le problème. En fait, c'est pas un problème, c'est un euro problème. Elle joue très bien de la guitare aussi. Elle joue de la bass, elle joue du drum. Fait que rien n'est à son épreuve. Et puis, ça va très bien ensemble. Hein. On appelle ça la rhythm section, donc drum, bass. Alors voilà.
2: C'est comme complémentaire,
1: c'est ça. Fait que, puis Lisanne et Sarah, ils ont comme une extraordinaire... Je sais pas comment. Ils ont le même cerveau, on dirait. Fait que ça lock ensemble. Fait que non, ça s'est fait vraiment naturellement. Et c'est ça, on a commencé à jouer ensemble. C'était un peu à la blague, je te dirais, au départ. Mais très rapidement, on a comme commencé à faire des petits spectacles par-ci, par-là, sur la scène locale. Puis on s'est rendu compte que la réponse du public était tellement intense. Les gens avaient vraiment besoin de ce genre de musique-là. Alors, c'est ça, finalement.
2: De fil en aiguille, on est au troisième album.
1: Voilà.
2: 6 ans, 7 ans plus tard.
1: Ouais.
0: Ouais. Donc c'est ça. Puis deux cerveaux qui fonctionnent ensemble pour, je dirais, deux tiers du groupe. Mais toi aussi, j'imagine que tu trouves aussi ta place à t'articuler justement dans tout ça.
1: Oui, on se surnomme nous-mêmes le monstre à trois têtes.
2: Oui, qui partage un cerveau.
1: Voilà.
0: Un cerveau, les Shirley.
2: Voilà.
0: Et alors, c'est ça que j'ai vu dans cet album. J'ai été chercher un petit peu, je sais pas, peut-être des noms, des petites choses un petit peu plus précises aussi sur les titres. Donc, il y a certains des titres que je vois pour les paroles qui sont nommées comme les Shirley, puis d'autres qui sont nommées comme juste Raphaël. Et comment ça fonctionne, je dirais, la composition, peut-être plus au niveau de l'écriture pour vous?
1: Je dirais que dans les albums passés, j'étais plus à la composition des paroles que
2: à l'écriture des
1: paroles. Des paroles. Mais pour cet album-là, les filles ont vraiment plus participé dans l'écriture. Ça, je pense qu'ils étaient peut-être, je sais pas, plus gênées, moins à l'aise.
2: Je pense que c'est la première fois en fait que j'ai eu l'intérêt.
1: Ouais, aussi.
2: Ça me tente. On dirait de je sais pas, de m'impliquer là-dedans.
1: Ouais.
2: On dirait qu'avant j'étais comme ah, peu importe là.
1: Ouais, c'est ça.
2: Puis là, on dirait qu'il y a eu une espèce d'envie généralisée de Lisandre et moi de s'impliquer là-dedans. Puis fait que le dernier album, il est presque tout écrit un peu nous trois. Je pense qu'il reste quand même quelques tunes que c'est vraiment Raph.
1: Ouais.
2: Puis c'était vraiment le fun à faire, ça.
1: Oui.
2: Ouais.
1: Puis il y a beaucoup aussi de... On appelle ça gang vocals. Fait que c'est presque... On s'est rendu compte, en fait, après l'enregistrement, en réécoutant, que presque tous les refrains, c'était comme les trois qu'on chantait, on scandait, tu sais, quelque chose, les trois ensemble. Fait qu'il y a comme un désir, clairement, de se faire entendre, tu sais, de, c'est ça, d'avoir une voix au-dessus de la mêlée. Fait que c'est comme, ça vient avec le c'est ça, le désir de, ben, cet album-là est très féministe, premièrement, très revendicateur, politique même. Donc, c'est ça, ça va de soi avec les mélodies et les paroles.
0: C'est vrai qu'en vous découvrant avec cet album, je dirais qu'on a exactement ce que vous décrivez, mais qui n'est pas forcément la même chose dans les albums précédents, où justement il va y avoir une écriture différente et peut-être une cohésion dans les refrains qui va être différente aussi. C'est ça que vous relevez?
1: Ben, en fait, c'est ça. Je pense que les autres albums étaient beaucoup moins, c'est ça, moins engagés, clairement. Je pense que le premier, il y avait comme un désir, pour moi, vu que j'écrivais les paroles à ce moment-là, Mon projet d'avant, tu sais, c'était beaucoup des sujets plus lourds, tu sais, des peines d'amour, vraiment coming of age story, bah c'est ça, tu sais, on appartient aussi à la communauté LGBTQ, c'était beaucoup, c'est ça, axé sur le coming out, ces choses-là. Puis là, on dirait qu'avec les Shirley, j'avais comme un désir d'aller dans la légèreté, tu sais, dans les paroles. Fait que, puis moi aussi, j'ai une petite maladie mentale qui des fois j'aime ça, me mettre dans la peau de personnage. Tu sais, puis avec les Shirley, je me suis permis ça aussi. Donc, j'allais plus dans cette espèce d'aspect-là plus ludique à ce moment-là.
2: Dans les premiers albums.
1: Dans les premiers albums. Mais là, vraiment, dans le contexte sociopolitique dans lequel qu'on vit en ce moment, on dirait qu'on avait tellement de frustration, de rage. On avait vraiment quelque chose là, à extérioriser avec cet album-là. Donc, c'est juste aller de soi que là, la légèreté était comme plus vraiment possible. Le silence non plus. Donc, on avait vraiment quelque chose à...
2: On avait envie de prendre position, on dirait. On s'est rendu compte qu'on avait envie de prendre position parce qu'on s'est jamais dit au moment de l'écriture de l'album, OK, là, on va parler de ça, on va parler de ça, on va prendre position, genre, politiquement, puis tout ça. C'est vraiment, comme Rafa disait, une fois qu'on a écouté tous les démos, on était comme, OK, il y a clairement un fil conducteur sur cet album-là, tu sais. Parce qu'il faut savoir qu'on a écrit 25-30 démos, mais qu'il y a 12 chansons sur l'album, tu sais. Fait qu'on dirait que les chansons qui sont ressorties, c'est celles qui avaient comme tout le même fil conducteur, puis c'est ça. On est rendu là.
1: Ouais.
0: Puis c'est ça, dans la composition de cet album, c'est venu, je sais pas, peut-être plus, parce que ben, c'est vrai que quand on s'inspire de l'actualité, du monde qui nous entoure, il y a aussi des discussions qu'on peut avoir peut-être avant la pratique ou après la pratique. Finalement, vous voyez qu'il y avait peut-être une continuité, puis finalement, ça aurait peut-être été insensé de parler de choses qui se passent dans le monde, puis d'arriver en studio et, je dirais, de faire des chansons qui ne fitent pas forcément avec ça.
1: Ben en fait, c'est ça. Nous, en arrivant en studio, faut savoir que tout est déjà composé, là. On n'arrive pas en studio en jamant, comme on dit, là, tu sais. Fait que nous, c'est ça, on est assez débiles. On fait vraiment nos démos, tout est là. Fait que c'est très réfléchi, notre démarche artistique, je dirais. Fait que c'est ça, il n'y a pas beaucoup de place à... pas à l'improvisation, là, mais tu sais, vraiment...
2: Ouais, c'est ça. Ben, une fois qu'on est en studio, tu sais, pour faire les tracks finales de l'album, nous, au préalable, ça fait des mois qu'on est dans notre propre studio puis qu'on écrit puis qu'on a passé chaque mot, chaque part de guitare, chaque cymbale, sont pensés, tu sais.
1: C'est ça. Fait que c'est très réfléchi. Fait que y a pas beaucoup de place, c'est ça, à juste comme... c'était pas laissé au hasard, disons. Il y avait vraiment un purpose à l'album puis une ligne directrice, tu sais.
0: Donc, chaque personne va être un peu dans son coin, de son côté, peut-être à enregistrer certaines choses, certaines idées. Justement, ça m'intrigue comment vous fonctionnez avant de se retrouver.
2: On est tous ensemble, en fait. On écrit tous ensemble. Dans notre studio, on s'est rencontrés, c'était à l'hiver 2024.
1: Ouais.
2: On s'est pris... déjà, on s'est construit un studio proche de où on habite, puis... Fait que tous les matins, 9 à 5, lundi à vendredi, on rentrait au studio, on prenait le café, déjeunait, on jasait de nos vies, de ce qui se passait, puis on se mettait à composer, à écrire. Fait que ça s'est vraiment passé, les trois ensemble, vraiment imbriqués l'une dans l'autre.
1: Ouais, ouais, c'est bien dit. Puis après ça, ben c'est ça, en arrivant en studio, il faut savoir qu'on est allé 2 semaines à Toronto.
2: Après ça.
1: Vraiment, après, c'est ça, une fois que les démos ont été choisis et tout, fait qu'après ça... Quand est venu le temps d'aller enregistrer ça officiellement, on s'est donc exilé à Toronto pendant 2 semaines pour vraiment comme c'est ça, clencher ça en bonne et due forme. 12 jours, 12 chansons, donc pas de temps à perdre. Et pour cet album-là, on voulait vraiment avoir un effet plus live, je dirais, vraiment qui se rapproche plus de notre énergie sur scène. Donc, d'habitude, comment on enregistrait, c'était vraiment, comme tu disais, le plus fragmenté. Donc, vraiment, le drum. Ouais, le drum, après ça, la bass, la guitare, différents layers. Mais là, pour ça, on a vraiment fait ce qu'on appelle les bed tracks. Donc, les tracks de base, les trois ensemble. Fait que c'était guitare, drum, bass, ensemble. Puis après ça, ben, ce qui était intéressant aussi, la manière qu'on a enregistré les guitares, c'était que c'était 6 amplis en même temps, en simultané. Puis après ça, tu pouvais choisir l'ampli que tu voulais, c'était-tu 2, puis c'était tous des différents micros. Alors, c'était vraiment une nouvelle manière pour nous d'enregistrer aussi, comme on n'avait jamais fait ça avant. Puis ça a vraiment donné le ton à l'album, puis c'est vraiment ça qui fait l'espèce de drive. Puis c'est ça, on a vraiment exactement eu le son qu'on avait imaginé. Mm-hmm. Fait que...
0: Ça a l'air vraiment génial de pouvoir enregistrer avec comme une énergie d'un seul coup, puis finalement de choisir un peu ses effets ou son son ou quelques petites choses plus tard. Parce que, en tout cas, j'imagine que des fois, si on répète la même chose, des fois on peut s'éloigner un petit peu de cette spontanéité, peut-être de cette authenticité qu'on a à jouer la première fois. Donc, ouais, il y a aussi quelque chose de vraiment live, je trouve, à écouter votre album. Enfin, moi, je m'imagine déjà dans une salle de concert.
2: Ouais, parfait.
0: C'est bon. C'est déjà ça. Donc, cet album, il est donc déjà sorti. Quelques chansons, quand même 12. Il y a des dates qui sont prévues de tourner. Vous avez déjà quand même pu le tourner un petit peu, le partager pour ces chansons-là?
2: Oui. Ben, en fait, ça fait... Tu sais, il y a certaines chansons qui ont été écrites il y a comme 2 ans, 2 ans et demi. Fait qu'il y en a certaines qu'on joue depuis un an et demi. Puis, ben, sinon, il y a les dates officielles de lancement à Québec au Pantoum le 13 novembre.
1: C'est sûr que là, si les gens sont en France, c'est un peu loin.
0: Ouais. Je pense qu'ils vont aller au Pantoum à Québec le 13. Il n'y a
1: pas
0: le choix.
1: Parfait.
0: Il n'y a pas le choix.
1: C'est sûr que ça ne sera pas le 13, par contre, c'est le 11.
2: Donc, c'est vrai?
1: 11 novembre, oui.
2: Ah,
1: je suis folle.
2: Je pense que oui.
1: Attends,
0: sinon,
1: arriver
0: le 10 comme ça.
1: Ouais, arriver le 10. Vous pouvez descendre donc Paris, Montréal, des vols directs, c'est vraiment pas si cher avec Air Canada. Je vous invite donc à booker ça là ASAP. Et c'est, pardonnez-moi, le 13 novembre, j'étais complètement dans les patates. Donc, 13 novembre, Pantoum à Québec et 19 novembre à Montréal, dans le cadre de M pour Montréal. Et même, vous aurez la chance de découvrir une autre artiste québécoise qui est incroyable, Lisa Leblanc. Fait que c'est un 2 pour 1. Alors, n'hésitez pas. On n'est pas Céline Dion, mais pas loin. Alors, venez nous voir. Puis sinon, ben, on va sûrement aller en France.
2: C'est sûr que oui. En 2027, c'est l'année là, qui va vraiment... Ouais. Là, on va tourner. Ce show-là, autant au Québec, Canada, en Ontario. On est allé déjà 6-7 fois en Europe.
1: Ouais, c'est un excellent marché pour nous. Ouais. On adore l'Europe, donc... stay tuned, suivez-nous sur les réseaux. C'est là qu'on partage toujours les dates et les actualités, Shirley.
0: Donc, il y a des chances qu'on puisse vous croiser quelque part dans nos villes françaises.
1: Certainement.
0: En tout cas, sur les radios de la Fera, on sera bien contente de partager vos chansons et d'annoncer vos shows, bien sûr, s'il y a des dates qui ne sont pas trop loin des radios. Bah, merci beaucoup et puis au plaisir de partager votre musique et de vous voir sur scène. Merci à vous.
2: Merci.
1: Merci.

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Avec ses 12 titres exigeants, Café Paradiso, le quatrième album de la figure queer américaine Mickey Blanco, passe du hip-hop arty au groove rock et aux sonorités électroniques. Découvrons-le avec Jordan de Radio Méga à Valence.

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0: C'était New York Dogs de Mickey Blanco dans le quatrième album Café Paradiso en lettres majuscules, soutenu par La Fera, sort sur le label anglais Transgressive. Originaire de Californie et pionnière du hip-hop queer, Mickey Blanco a beaucoup voyagé, notamment pour ses études artistiques, de Chicago à New York en passant par la Suisse, et défend avec conviction les droits LGBTQIA+. Pour parler de son quatrième et nouvel album, donc, je suis avec Mickey, dont la voix a été traduite par Carole Menduni, que je remercie par ailleurs. Salut à toi Mickey, et merci de m'accorder cette interview. Hi, Mickey, and thank you for agreeing to this interview.
1: Hi, so nice to be here with everyone.
0: Alors, pour commencer, j'aimerais que l'on parle de ce morceau que l'on vient d'écouter. Il s'appelle New York Dogs. Est-ce que tu peux nous dire quelques mots à son propos et quelle est sa petite histoire à ce titre? To start this interview, I'd like to talk a bit about this song we just listened to. It's called New York Dogs. And I'd like you to tell us what's the story behind this song and what it is about.
1: This song for me is about the energy and the grittiness of what it is to.
2: Pour moi, cette chanson évoque l'énergie et la dureté de la vie à New York quand on est jeune. Je me suis installé à New York à l'âge de 21 ans, à une époque où la scène underground y était vraiment très forte. Cette ville est vraiment l'endroit où j'ai appris une certaine forme de dureté. Cela vous prépare, en quelque sorte, aux réalités brutales du monde. Je considère cette chanson comme mon hommage au côté rude, brut et très rude de New York. Je pense qu'il y a aussi une forme de poésie dans cette rudesse. Il y a une certaine poésie dans la façon dont une mégalopole cosmopolite comme New York peut façonner une personne. Je vois cette chanson comme une sorte de montagne russe rock'n'roll à travers New York.
1: Kind of more street side of New York. But there's also, I think, there's also kind of a poetry in the roughness. There's kind of a poetry and kind of how, you know, a cosmopolitan, you know, megalopolis like New York can shape a person. So, yeah, I view the song as this kind of like rock and roll roller coaster ride through New York City.
0: Okay. J'aimerais maintenant que tu nous parles des pérégrinations à travers l'Amérique et l'Europe qui t'ont inspiré cet album. On sait que c'est un recueil d'histoires de terrasses de café. Alors j'imagine que chaque morceau t'est venu dans un endroit différent et que c'est un petit poème à part entière. I'd like you to tell us more about your travelings around America and Europe and how did that album came to you. I mean, we know it's a collection of Terrace Cafe stories, I would say in French and badly introduced in English. So I guess maybe each song came in at a different place and made a little poem, right?
1: Well, yeah, I feel like, so I view the album as different songs.
2: Eh bien oui, c'est ce que je ressens. Je vois cet album comme un ensemble de chansons très différentes les unes des autres, mais provenant d'un même jukebox. Il y a de nombreuses histoires, j'aborde différents genres, mais tout semble très naturel, comme diffusé depuis une même platine vinyle, un même jukebox. C'est cette sensation d'être dans un endroit familier, d'entendre des sons familiers, mais d'une nouvelle manière. Très souvent, beaucoup de critiques écoutent un album et se posent la question suivante. Est-ce que ce disque est cohérent sur le plan sonore? J'ai toutefois l'impression que c'est une façon très dépassée et très démodée de juger un album. Je pense aussi que c'est une façon très facile de critiquer un album. L'idée que chaque chanson donne l'impression de provenir du même univers, franchement, c'est un peu idiot à mon avis. Tu sais, certains critiques ont remis en question la cohésion de l'album. C'est quand même très particulier d'aborder un disque de la sorte.
1: Like it comes from the same universe. I mean, come on, Buck, that's a little idiotic, in my opinion. But, you know, so there were some critics that challenged whether the album was very cohesive, but I think that that is a very singular way to view a record.
0: Oh yeah, that's very precise, c'est vraiment très précis. On arrive au milieu de cette interview et il est temps d'écouter un nouveau morceau, c'est Butt Sex, un morceau au titre plutôt clair pour les anglophones. Et dans ce titre, tu déclames du texte un peu à la manière d'un prof de gym tonique. J'aimerais que tu nous dises quel est le message derrière ce titre. We are halfway through the interview and we are going to listen to the song Butt Sex. But before stick to it, yeah, you chose that. You chose that too. So. Can you tell us some words about this song in this track? You're reciting the lyrics a bit like a gym tonic instructor. Can you tell us what the message behind this track is?
1: So, butt sex is a party song. It's a party song.
2: En gros, ça décrit une soirée, tu vois, quand un type ne vient te parler que quand il veut que tu lui paies un verre ou que tu lui donnes de la drogue. Tu vois, c'est vraiment agaçant. Ensuite, ça dégénère en une sorte de magnifique chaos où le protagoniste de la chanson, qui pourrait aussi bien être moi que n'importe qui d'autre, se transforme en savant fou pris de démence. Il se met à hurler sur la foule et à insulter des gens. Cette chanson est comme une course à haute énergie, tu vois, comme si tu étais sur un circuit automobile. C'est censé être une chanson amusante qui se joue sur scène, que les gens apprécient en live. Elle passe vraiment bien en festival ou en club. Elle est donc conçue pour avoir cet effet live sur public.
1: I think I describe that song as like, you know, a high energy run, you know, through almost like you're on a racetrack. But it's meant to be a fun song, and it's meant to be a song that is played live and people enjoy it live, and it's really good at a festival or in a club setting. So it's meant to have this live effect on people.
0: And it works. Et ça marche. On écoute tout de suite le morceau Butt Sex, donc extrait de ton nouvel album Café Paradiso, qui sort sur le label Transgressive.
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C'était Butt Sex, extrait de l'album Café Paradiso, le nouvel album de Mickey Blanco, soutenu par la Fera et qui sort sur le label Transgressive. Je suis toujours en sa compagnie pour parler de ce disque. J'aimerais maintenant que l'on parle de l'aspect interdisciplinaire de tes projets et comment cet album s'inscrit dans cette mouvance. All your projects melt different artistic disciplines, and I'd like to know how this specific album fits in this movement.

0: fait de musique qui ressemblait de près ou de loin à de la pop. J'ai fait beaucoup de hip-hop, notamment expérimental. J'adore quand je peux collaborer avec des producteurs de musique électronique. J'ai toujours joué avec différents styles et genres parce que c'est cohérent avec ce que je suis. J'ai grandi dans plusieurs milieux musicaux à l'adolescence et au début de ma vie d'adulte. Mais je pense qu'en vieillissant, pouvoir aborder la pop de manière respectueuse a été un parcours vraiment amusant et passionnant pour moi. Prendre ces récits vraiment transgressifs et les intégrer dans ces structures musicales un peu plus pop fut vraiment passionnant. Faire danser ou susciter une émotion chez quelqu'un s'inscrit dans une démarche d'honnêteté et de sincérité. Ici, on n'est pas comme dans certains morceaux stéréotypés qu'on entend sur les grandes stations de radio. Ce que j'essaie de faire, c'est que l'on sente que mon écriture est sincère. J'espère que c'est ce qui se passe auprès du public et des fans.
1: That are a bit more pop. It's really exciting because, you know, to make someone dance or to elicit, you know, an emotion from someone, it feels like a more honest kind of pop and not, you know, some of the more formulaic stuff that we hear on the big radio stations, but really honest songwriting. So that's what I try to do, and I hope that's what's communicated to people and the fans.
2: Et j'imagine que, de fait, l'esthétique occupe une place importante pour toi dans tes projets. Comment est-ce que tu fonctionnes? Est-ce que tu fais beaucoup de choses seul, ou est-ce qu'au contraire, tu as beaucoup besoin d'être accompagné? I imagine that, in fact, aesthetics play an important role for you in your project. How do you go about things? Do you do a lot of things on your own, or on the contrary, do you really need support?
1: I mean, aesthetically, I'm definitely someone who... I come from an art school background. I mean, I am an artist. I enjoy, you know, developing a studio practice as well.
0: D'un point de vue esthétique, j'ai une formation en école d'art. Ce que je veux dire, c'est que je suis un artiste. J'aime aussi développer des pratiques en atelier, mais cela nécessite une équipe de plusieurs personnes. Je pense que ce que j'ai appris au fil des années, c'est de lâcher prise sur certaines tâches, de déléguer et de faire confiance à la créativité des autres. C'est pourquoi je travaille avec des amis, des graphistes, des gens qui m'aident pour la conception de l'album, la pochette du disque. Mon très bon ami Alvaro a réalisé deux clips. Il y a aussi mon ami de longue date, l'incroyable réalisateur Matt Lambert. Même en ce moment, alors que je prépare la tournée, je travaille avec une batteuse et directrice musicale, Marie Dunietz. En fait, toutes ces personnes m'aident à donner vie à mes visions. La collaboration est donc très importante pour moi. Vous savez, il faut vraiment être entouré pour donner vie à ses idées. Je fais ça depuis assez longtemps pour pouvoir vraiment faire confiance aux gens que j'embarque dans mes projets. C'est un équilibre délicat à trouver. Il faut rester fidèle à soi-même, tout en prenant conscience que pour tirer le meilleur parti de ce que l'on veut, il faut généralement une communauté.
1: I think I've been doing this long enough to really be able to trust in the people that I bring on board with me. But also, I think it's this delicate balance of being true to yourself and also, you know, realizing that to get the best out of what you want, it usually takes a community of people.
2: Enfin, pour finir, j'aimerais parler de tes influences, parce que tu en cites beaucoup et aussi parce que l'on en entend beaucoup dans ta musique. Tu y explores de nombreux styles musicaux. J'aimerais savoir qu'est-ce qui est inspirant pour toi actuellement. Par exemple, at least to finish this interview, I'd like to talk about your influences, because you're citing a lot of them, and also because we can hear many in your music. You're exploring many genres. What is inspiring for you at the moment?
1: What is inspiring for me at the moment? I think two things are inspiring me. I think that right now, my nephew, who is 20 years old, he was playing me some music that he and his friends have made. And it's really interesting to me because, like, they're making this music that completely collapses any traditional kind of song structure. They're just like, it's like they're just rapping.
0: Je crois que deux choses m'inspirent actuellement. Mon neveu, qui a 20 ans, m'a fait écouter de la musique que lui et ses amis ont composée. Et je trouve ça vraiment intéressant parce qu'il chamboule complètement toute structure musicale traditionnelle. C'est comme s'il ne faisait que rapper encore. Pas de refrain, non, pas de refrain, rien du tout. On dirait presque une boucle, c'est vraiment cool. J'aime bien apprendre des choses provenant d'un public un peu plus jeune, notamment sur la façon de remettre en question la structure traditionnelle des chansons. Et puis j'ai vu que j'étais vraiment intéressé par la musique.

0: ambiante. Et je me suis dit, si je devais faire de la musique ambiante, à quoi cela ressemblerait? Je pense que quand je parle d'ambiance, évidemment, quelques morceaux auraient des paroles, d'autres n'en auraient pas, ou peut-être qu'ils n'auraient qu'un refrain accrocheur, ou peut-être juste un refrain. Je pense donc que mon prochain album sera probablement beaucoup plus long, car il y a certaines choses que je souhaite explorer, notamment ça. Ouais, cet aspect ambiante, parce que je veux vraiment avoir une maîtrise encore plus grande que celle que j'ai actuellement dans ma composition. Évidemment, je ne peux pas sortir un album totalement instrumental, mais tu sais, j'imagine bien un jour en faire un de 18 titres, avec 13 comprenant des paroles et que le reste n'en est pas. C'est comme ça à chaque album, j'essaie toujours de faire quelque chose que je n'ai jamais abordé auparavant. Et oui, je suis le genre de personne qui, une fois qu'il a fait, n'a généralement pas envie de le refaire. Sur Café Paradiso, il y a deux chansons que j'adore. L'une s'appelle Cut Me Open et l'autre Spread For Me. Avant elle, je n'avais jamais composé de musique qui sonnait comme du rock'n'roll classique du Heartland, presque inspiré de Bruce Springsteen. Et j'étais vraiment content de l'avoir fait, mais maintenant, je ne veux plus jamais le refaire. Je me suis dit, ok, je suis tellement content de cela maintenant, je ne veux plus jamais le refaire, mais on va en profiter.
1: I usually don't want to do it again.
2: I can understand that. Yeah.
1: I mean, there are two songs on Cafe Paradiso. One is called Cut Me Open and one is called Spread For Me. And I love these songs, but I've never made any music that sounded like this kind of like classic heartland, almost like Bruce Springsteen inspired rock and roll. And I was really glad that I did it. But now that I've done it, I never want to do it again.
2: okay.
1: Pretty much. I'm like that. Now that I've done it, I'm like, okay, I'm so happy I did this. Now I never want to do it again.
2: So we're going to enjoy it. Alors, on va en profiter. On arrive à la fin de l'interview. It's the end of the interview. Merci beaucoup, Mickey Blanco. Je rappelle que La Fera soutient Café Paradiso, ton nouvel album qui sort sur le label Transgressive. Merci beaucoup.
1: Thank you so much.
3: Salut les diggers, c'est Lucie de West Track Radio au Havre. Aujourd'hui, je vous propose de découvrir le West Park Festival qui sera de retour au Fort de Tourneville pour sa 23e édition du 16 au 17 octobre 2026. Pour nous en parler, on va accueillir Marius dans le studio et Agnès. Marius, il est programmateur et Agnès, elle s'occupe du West City Park, l'édition du mercredi, donc le 14 octobre, c'est pour les plus jeunes. Et oui, il y a 3 jours de festival, le mercredi pour les enfants et les grands-enfants, et le vendredi et le samedi pour les festivaliers et festivalières.
4: Hello.
3: Bonjour. On va parler du West Park, donc de retour le 16 et 17 octobre au Fort de Tourneville, avec une édition qui présente une particularité importante. Le festival est cette année concentré sur 2 jours, avec bien sûr la journée du mercredi consacrée à la jeunesse, et c'est Agnès qui nous en parlera en fin d'interview. Alors cette année, c'est une année de transformation. Déjà avant de plonger dans cette super programmation qu'on va retrouver sur ces 2 jours, le vendredi et le samedi, pourquoi est-ce que vous avez fait ce choix d'une édition réduite à 2 journées cette année?
4: Alors le choix de passer à 2 jours, il a été mis en place dès l'année dernière. En fait, c'est la 2e édition déjà où on passe sur 2 jours. Donc l'idée aussi de retirer le dimanche, c'est simplement et purement par contrainte économique. Quand on suit un peu l'évolution du monde des festivals aujourd'hui, et surtout des festivals de taille comme celui du West Park, ça devient de plus en plus difficile parce qu'il y a une explosion des coûts à plein de niveaux différents, que ce soit artistique, technique, etc. Et donc forcément, nous, pour pas avoir à proposer des tarifs qui soient exorbitants aux spectateurs et spectatrices, il a fallu faire ce choix difficile de concentrer le festival sur 2 jours afin de justement essayer de concentrer tous les coûts et d'éviter une explosion de l'enveloppe budgétaire.
3: Donc cette année encore 2 jours, mais le festival évolue aussi parce que la manière dont ça va être présenté sur le site au Fort sera un peu différente cette année.
4: Exactement, donc sur les années précédentes et notamment l'année dernière, on était sur une jauge de 6000 personnes. Cette année, on passe sur une jauge à 4000. Voilà, encore une fois, ça s'explique aussi par des contraintes économiques, mais il y a aussi cette volonté de faire de West Park, enfin du moins de retrouver une sorte d'âme un peu plus humaine, voilà, une taille plus conviviale aussi sur cet événement-là. Et ces différents facteurs, voilà, expliquent pourquoi on a décidé de réduire la jauge de cette prochaine édition, mais ça n'empêche pas que ce sera une belle édition avec plein de belles choses à découvrir et notamment plein de nouveautés.
5: Alors concrètement, qu'est-ce que ça change au niveau du site réellement de ce qu'on a pu connaître les années précédentes ?
4: Alors tout simplement, c'est l'accès au SEM. En fait, sur les dernières éditions, on y avait accès parce qu'on avait accès au tube pour découvrir les groupes locaux. Le tube est cette année remplacé par le club du Tetris. Et il y a aussi du coup la disparition de la scène du fort, qui était la scène à côté du grand chapiteau. Cette scène-là, elle est remplacée par une sorte de grande foire qui va être où on va accueillir la famille Walili, qui aura justement plein d'attractions à proposer aux spectateurs et spectatrices pour essayer de retrouver peut-être aussi un peu l'ADN qui avait fait le plus du festival par le passé, notamment avec les moutons électriques. Voilà, donc il y a cette volonté de revenir un petit peu en arrière et de reproposer ce qui avait fait la force du West Park avec cette édition à venir.
5: C'est vrai que c'est quelque chose qui avait beaucoup marqué les festivaliers, c'est cette possibilité, en plus des scènes, de danser et de découvrir des artistes, de profiter de faire la fête d'une autre manière, de s'amuser. Vous aviez vraiment envie de focus cette édition sur cette partie très ludique ?
4: Oui, et puis aussi, moi j'ai souvenir de lorsque j'étais spectateur au tout début du West Park, ce qui était super intéressant, c'était justement de croiser les esthétiques. Et j'ai l'impression que c'est un peu ce qui va se passer avec cette prochaine édition. On y retrouvera de la musique, mais pas que. Il y aura encore une fois cette partie un peu attraction ludique et qui permettra de vivre le festival de plein de manières différentes.
5: Alors sur la programmation, toi, est-ce que ça a changé quelque chose, ce changement du site ? Toi, en tant que programmateur, tu as dû t'adapter particulièrement ?
4: Bah évidemment, hein, dans le sens où j'ai une scène en moins, donc forcément ça fait quand même beaucoup de choix artistiques qui sont, enfin voilà, le choix artistique est tout simplement réduit et il a fallu faire des choix encore plus difficiles, c'est-à-dire de se dire bon bah il faut que je prenne cet artiste là au lieu de celui-ci. Forcément, qui dit aussi jauge réduite dit enveloppe artistique réduite, voilà, ça va forcément de pair. Donc il a fallu réfléchir du mieux possible pour continuer à proposer un événement qui soit le plus intéressant possible, mais qui continue d'être ouvert et de parler à un maximum de public. Et je pense que le défi a été plutôt bien relevé avec plein d'esthétiques différentes qui sont représentées lors de ces deux jours de festival et qui, j'espère, réuniront le plus grand nombre.
5: Et oui, pour ces esthétiques différentes, on peut imaginer qu'on retrouvera Baby Shambles, mais aussi Jean Cardini. Il y aura aussi des DJ sets, la présence de Medine, Acid Arab. Comment vous l'avez construit, cette programmation ? Il y a des rendez-vous. Là, ça y est, les timings sont sortis. Donc, il y a des rendez-vous à chaque instant. On ne peut pas s'ennuyer.
4: Bah, le festival, à chaque fois, hein, et surtout une soirée de festival, j'essaie de toujours la réfléchir comme une montée en puissance. Et forcément, il faut essayer aussi de réussir à faire coïncider les différentes esthétiques. C'est difficile de passer d'un concert électro à juste après un concert de folk, par exemple, même si en soi, c'est pas impossible. Mais je veux dire que ce serait peut-être un peu violent de la part du public, enfin pour le public. Et donc voilà, c'est réfléchir comme une montée en puissance, réussir à faire coïncider les têtes d'affiche avec les découvertes et finir en dansant. Et c'est pour ça qu'on termine toujours avec les concerts électroniques, notamment Jane Cardini, Acid Arab, Too Many DJs ou encore Daniel Avery. Voilà, le but, ça va être de s'amuser, de danser et puis de passer un très bon week-end.
5: Alors, le vendredi 16 octobre, par quoi est-ce qu'on commence ?
4: Alors, dans les têtes d'affiche, on va commencer par Kerry James, qu'on ne présente plus vraiment. C'est un papa du rap français, rappeur engagé, qui viendra pour la première fois au West Park. On enchaînera avec la deuxième tête d'affiche qui sont les Baby Shambles, qui viennent de se reformer. Donc, pour ceux qui ne le savent pas, c'est le deuxième groupe de Peter Doherty, qui met entre parenthèses les Libertines pour se consacrer à nouveau au Baby Shambles, et donc on est très très très content de pouvoir les accueillir pour la première fois aussi sur le West Park. Et il y aura également plein de découvertes et de groupes, on va dire midliner, à aller voir du côté du Tetris. Je pense notamment à Flora Fishback, anciennement connue sous Fishback, qui sera de retour avec un nouvel album. Je pense aussi à Jane Cardini qui fera la clôture du Tetris. Je pense au groupe anglais Temples, voilà, qui est devenu une référence de la scène rock psyché pop anglaise. Enfin voilà, il y a vraiment plein de trucs à découvrir, notamment aussi du côté du club avec les artistes locaux comme Dick Voodoo, Okadi and the Keys, mais aussi du côté de Pieds Nus, qui est la petite nouveauté cette année, qui sera un club en all night long de 20h30 à 2h30 pour ceux qui veulent aller clubber, et que la programmation sera dans les mains de 329 le vendredi soir.
5: Et tu donnes bien l'exemple sur la partie locale en nous citant Caddy and the Keys et Dick Voodoo, deux univers très différents là pour le coup.
4: C'est ça, on enchaîne soul et de l'autre côté électropunk. Donc encore une fois, le but c'est de varier les styles afin que on puisse se sentir concerné par au moins un groupe dans la soirée, mais aussi pour qu'on puisse naviguer et découvrir aussi plein d'autres choses, potentiellement des choses qu'on n'a pas l'habitude d'écouter. C'est aussi ça, à mon sens, le but d'un festival, c'est de venir, peut-être pour un artiste, et d'en découvrir 8 ou 9 autres. On les aimera peut-être pas tous de la même manière, mais au moins on rentrera chez soi le soir venu en ayant fait plein de belles découvertes.
5: Et en ayant passé une bonne soirée. Et tu le disais, une partie club qui est une nouveauté, c'est l'intervention de Pieds Nus, donc qui est une association qui se trouve au Fort de Tourneville, littéralement aux portes du festival. Pourquoi vous avez eu envie de travailler avec eux et de proposer cette version un peu plus club ?
4: En fait, le truc, c'est qu'on a pu le voir sur d'autres festivals qui existent déjà, et puis aussi parce qu'il y a beaucoup de collectifs au Havre qui sont consacré à la musique électronique, et c'était aussi l'occasion de leur donner les clés et de faire part belle aussi à cette scène locale. Et donc l'idée a été de mettre les pieds dans Pieds Nus et de donner les clés du camion à un collectif d'électro havrais par soir. Donc le premier soir ce sera 329 et le deuxième soir ce sera le collectif Magma. Et voilà, et le but c'est que eux puissent proposer une programmation qui soit à l'image de leur univers chaque soir venu, et qu'on puisse aller y danser de 20h30 à 2h30.
5: Et le samedi aussi, on va danser et faire de la découverte. Est-ce qu'il y a des artistes que tu avais particulièrement envie d'accueillir au West Park ? Alors, j'imagine que toi, en tant que programmateur, c'est une satisfaction de pouvoir accueillir tous ces artistes, mais est-ce qu'il y en avait un particulièrement ? Ça te faisait vibrer de te dire qu'ils pouvaient venir au Havre ?
4: Bon, il y en a plusieurs, hein, évidemment. Je suis très content de pouvoir accueillir des artistes comme les Baby Shambles, comme Kerry James, comme Medine. Forcément, c'est des artistes qui sont connus et reconnus, et que avoir ce type de groupe-là au Havre, c'est quand même quelque chose de plutôt, enfin, j'ai envie de dire cool, mais forcément qui fait plaisir. Après, il y a aussi plein de belles choses à aller découvrir, encore une fois, hein, du côté du Tetris. Je pense à Jane Cardini, qui fait partie des références de la scène électronique française, qu'on accueillera pour la première fois. Je pense aussi à Too Many DJs, qui fera son retour au West Park après son dernier passage, si je ne dis pas de bêtises, en 2012. Donc ça fait déjà 14 ans qu'ils ne sont pas venus. La date de Medine, on y revient, mais je crois que ça fait 10 ans qu'il n'a pas joué au West Park. Enfin voilà, il y a plein de petits clins d'œil un petit peu à droite, à gauche. Et puis surtout, ça va être aussi l'occasion de tester un nouveau site, le nouveau site du West Park, et voilà, de lancer, on va dire, une sorte de nouvelle aventure qui, j'espère, encore une fois, fera plaisir à un maximum de personnes.
5: Oui, c'est ça l'esprit du West Park, faire plaisir. D'ailleurs, les Baby Shambles, je pense que c'est un nom qui est très attendu. Qu'est-ce que leur venue peut représenter pour le festival ?
4: Alors, nous, on a essayé d'accueillir les années passées Pete Doherty. À chaque fois, on n'a pas réussi à aller jusqu'au bout. Donc là, le réussir à l'accueillir avec son groupe culte que sont les Baby Shambles au West Park, je trouve que c'est quand même quelque chose de plutôt chouette. Ça reste une référence du rock britannique. Il y a aussi cette passerelle entre le Havre et le Royaume-Uni, et puis je sais quand même quelqu'un qui le personnifie plutôt bien, on va dire une sorte d'anglais, mais qui est maintenant bien ancré en Normandie, et voilà, donc forcément on a cette espèce de double clin d'œil plutôt chouette le vendredi soir à découvrir sur scène.
5: Et côté rap, Kerry James et Medine, ils apportent une dimension très forte autour du texte et donc du rap. C'est une esthétique que vous essayez de toucher de plus en plus au West Park.
4: Alors, encore une fois, hein, le côté d'aller chercher des rappeurs engagés, il y a aussi cette volonté de toucher un public peut-être un peu plus engagé aussi, peut-être un peu plus regardant au niveau des paroles, au niveau de ce que représentent ces artistes-là. Et aussi, en toute transparence, hein, je pense que par rapport au monde dans lequel on vit aujourd'hui et par rapport aux échéances qui nous attendent, surtout en 2027, c'est important de donner une plateforme à des artistes qui portent des messages anti-racisme et plein d'autres choses, et que si on peut les accueillir et leur offrir cette plateforme-là dans le cadre du West Park, ça me semble important de le faire.
5: Vous pouvez retrouver toute la programmation et les timings aussi pour vous faire votre petit agenda. Et enfin, on se concentre sur le West City Park, l'édition, comme toujours, le mercredi pour les enfants. Agnès, cette édition, elle est sous le signe de quoi ? Toujours la fête, comme toujours ?
6: Ah oui, toujours. C'est vraiment ce qui caractérise toujours le West City. L'idée, en fait, c'est quand même toujours la même. C'est que un festival tel que West Park, dans tout son esprit, la fête, la rencontre, le partage, et ben la même chose, mais pour les enfants.
5: Alors, quel rendez-vous on peut retrouver ?
6: Alors, on peut retrouver des choses, effectivement, qu'on a l'habitude de voir. Je signale quand même que ce sont les 10 ans du West City cette année, donc on a envie de faire les choses peut-être encore plus festives. Mais les rendez-vous qu'on a l'habitude de retrouver, c'est un grand chapiteau avec plein d'ateliers, des endroits pour se maquiller, colorier, les tatouages, et puis un atelier surprise, puisque donc ce sont les 10 ans. Donc, les enfants seront mis à contribution pour fabriquer un gâteau d'anniversaire pas tout à fait comme les autres. Les rendez-vous qu'on retrouve aussi, eh ben, c'est des concerts, boom, balles dans la grande salle. Il y en aura deux cette fois-ci. Un sous le signe des monstres et un autre plutôt cosmique.
5: Cosmique, alors je crois que vous aviez déjà construit une fusée il y a un ou deux ans. Qu'est-ce que vous allez faire là sur ce thème-là ?
6: Et ben donc c'est un bal cosmique, il s'appelle, et comme toujours les enfants sont invités à embarquer pour un voyage intersidéral qui va les emmener sur les différentes planètes des musiques électro et de la fête. Et il y a même des surprises avant de rentrer, puisque bon bah quand même pour un tel voyage il faut s'équiper de costumes et peut-être même de maquillage pour être tout à fait prêt.
4: Arrive du coup, il y en a plusieurs qui sont en vente actuellement. On retrouvera notamment le pass de jour qui est à 70 €, que on peut aussi acheter avec son pass culture, le pass un jour qui est à 42 € en plein tarif, à 38 € en réduit, mais qui existe également en formule groupe 6 personnes. Ça veut dire que si vous êtes 6 personnes, vous achetez votre pass, au lieu de vous coûter 42 €, vous coûtera 37 € par personne. Et si on regarde pour West City Park, c'est 9 € pour les adultes et pour les enfants.
5: Et voilà, on rappelle que c'est le vendredi 16 et le samedi 17 octobre. Merci à vous deux et puis on vous souhaite un très bon festival.
4: Merci, bye.
6: À bientôt, merci beaucoup.
5: Je vous souhaite une très bonne journée sur les radios Fera et à très bientôt. Tic, tic, tic.
7: 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Merci à Jordan de Radio Méga à Valence et à Marine de CISM à Montréal qui vous ont présenté cette semaine les deux albums soutenus par les radios de la Fera. Café Paradiso de Mickey Blanco, paru le 4 septembre chez Transgressive Records, et Hail Mary des Shirley, sorti en autoproduction le 25 septembre.

pour un plateau en direct du festival West Park. 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

Je vous souhaite une bonne journée sur Croc Radio. Je m'appelle Léonie et on est ensemble pour une heure. Et c'est la deuxième du bulletin de Léonie. C'est votre nouvelle émission culturelle sur Croc Radio. Et mon but, c'est de vous faire une sorte de carte postale de tout ce qui s'est passé de beau ces derniers jours. Pour cela, je vous ai préparé un super programme. Toutes les semaines, on va parler cinéma, musique, info locale, de ce qu'il y a de beau sur le web. Et enfin, on finira en beauté avec notre invité du jour. Aujourd'hui, on parle du Seigneur des Anneaux qui revient sur grand écran en 2027. Puis, on va parler du retour de la Starac et de sa nouvelle direction. Côté local, on parlera d'Octobre Rose et des activités liées à cette cause dans le coin. Ensuite, on décortique ensemble le Festival Lumière pour voir ce qu'il ne faut pas louper. Et pour finir, on recevra Yasmine Idrissi et Anna Messager, qui sont respectivement les responsables de la communication et les chargés des relations avec les publics du théâtre François Ponsard. Mais tout de suite, un peu de musique sur Croc Radio avec Harvest Sky de Okelou.

On est sur Croque Radio et je voulais vous parler d'un chef-d'œuvre du cinéma que je me suis refait ces dernières semaines. C'est la trilogie du Seigneur des Anneaux. Cette semaine, Le Seigneur des Anneaux, Shadow of the Past, qui est un film qui a été annoncé le 25 mars 2026 par Warner Bros, a failli ne pas voir le jour. En fait, c'est dû à l'annonce de la fusion officielle entre Paramount et Warner Bros, qui va donner naissance à un nouveau géant du cinéma baptisé Skydance. En fait, cette fusion, ça a immédiatement déclenché une vague d'inquiétude sur les projets en cours, dont ce fameux film Seigneur des Anneaux. Les médias ont tout de suite diffusé l'info, mais finalement Warner Bros a assuré que le film n'était pas annulé et restait en développement. Alors, ce qu'on sait sur le projet, c'est qu'il est toujours en phase d'écriture et il va se dérouler 14 ans après le départ de Frodon pour les Terres Immortelles. Et dedans, on va retrouver nos hobbits préférés, Sam, Merry et Pipin, qui vont se refaire tous ensemble les tout premiers kilomètres de leur quête de la Comté jusqu'à Bri. Alors, ce récit, il est basé sur des éléments du livre La Communauté de l'Anneau qui n'avaient pas été retenus dans les films originaux de Peter Jackson. Et même si la version longue du premier film de la saga dure 3h48, c'était toujours pas assez long pour contenir tout le génie de l'écrivain J.R.R. Tolkien. Alors, j'ai une bonne et une mauvaise nouvelle pour vous. La mauvaise, c'est que même si Le Seigneur des Anneaux Shadow of the Past va bien avoir lieu, on n'a toujours pas de date de tournage et encore moins de sortie. Mais la bonne nouvelle, c'est que la prochaine aventure dans la Terre du Milieu sortira le 17 décembre 2027 au cinéma et ça va s'appeler Le Seigneur des Anneaux The Hunt for Gollum. L'histoire, elle va situé dans le temps entre le Hobbit et la Communauté de l'Anneau, et dedans on va suivre le beau gosse originel, l'homme idéal à mes yeux, Aragorn, qui en fait va partir capturer Gollum juste avant que la créature révèle à Sauron l'emplacement de l'anneau. Alors l'acteur Viggo Mortensen ne va pas reprendre le rôle d'Aragorn, c'est Jamie Dornan, que vous connaissez sûrement pour 59 degrés, qui va jouer le futur roi du Gondor. D'ailleurs, il n'y a pas que lui qui rejoint l'aventure, il y a aussi Kate Winslet qui tiendra le premier rôle féminin. Et il me semble d'ailleurs qu'elle va jouer une membre de la famille de Smeagol. Léo Woodall joue un rôdeur du Nord, un compagnon d'Aragorn. Et Anya Taylor-Joy joue Eren, une elfe. C'est un rôle qui lui va comme un gant. Alors, il y a aussi quelques acteurs de la trilogie originelle et du Hobbit qui vont reprendre leur rôle pour notre plus grand plaisir. Alors déjà, le film, il est réalisé par Andy Serkis, qui est l'acteur de Gollum qui va reprendre son rôle. Il y a Lee Pace qui revient en Tandriul, le père de Legolas, que vous avez du coup pu voir dans le Hobbit. Elijah Wood, l'homme avec les plus grands yeux bleus de la Terre, revient en Frodo, c'est le héros du Seigneur des Anneaux. Et enfin, Ian McKellen remet sa barbe pour jouer de nouveau Gandalf. Et voilà, je suis trop contente de la perspective de revoir cette saga sur grand écran parce que je l'ai découvert super tard et que ça me laisse maintenant un an pour voir la trilogie du Hobbit. Et d'ailleurs, pour les sceptiques, on rappelle que Le Seigneur des Anneaux, c'est 17 Oscars sur 30 nominations et que le réalisateur néo-zélandais Peter Jackson a reçu une Palme d'or d'honneur lors de la 79e édition du Festival de Cannes en mai 2026. Donc voilà, l'héritage de l'univers de J.R.R. Tolkien continue et on a très hâte de voir ce que ça va donner. Nous on continue sur Croque Radio avec Joystick de Nelly, Jack et Coffee Bayou.

0: on est sur Croc Radio et cette semaine, c'est le retour de la Starac. La Starac, c'est une émission de la société Endemol qui prend de jeunes artistes avec des rêves et les calibre en fait dans une école pour leur maison de disques. Alors je me permets d'avoir une opinion moins tout rose que beaucoup de gens de cette émission, mais c'est parce que je l'ai beaucoup consommée depuis son retour il y a 4 ans. Et honnêtement, le truc qui m'a toujours dérangée dans ce concept, c'est que aucune personne avec une identité artistique vraiment très à elle a jamais gagné, sauf Anisha pour les fins connaisseurs. C'est toujours la plus grande voix qui gagne, et ça c'est pour une autre émission qui s'appelle le The Voice. Pourtant, qu'on soit d'accord, hein, j'ai aimé les gagnants, franchement, ceux qu'on était de Pierre Garnier, moi aussi je l'ai streamé. Mais bon, il était temps que quelque chose change. Et ce changement, c'est Moziman qui l'apporte. Il y a un mois, on a appris que le DJ suisse, auteur, compositeur, interprète et ancien gagnant de la Starac, serait le nouveau directeur du château. Et je suis allée voir ses premières interviews en tant qu'héritier de Michael Goldman, et voici ce qu'il a dit sur sa manière de voir la saison sur le plateau de Quotidien.
1: Mais du coup, cette logique de venir pour apprendre, on l'a moins quand ils sont très pros.
2: Moi, je ne suis pas dans cette démarche-là. Je ne suis pas dans cette dynamique. Je suis plutôt dans la dynamique de creuser, de comprendre qui ils sont, de savoir qu'est-ce qu'ils ont envie de raconter, quel est leur souhait, leur rêve, d'aller au bout d'un processus créatif qui soit, je ne sais pas, plus incarné, plus singulier, plus moins la grande voix qui va interpréter le truc de fou. Je suis plus team Vincent Delerme qui me fait chialer sur la vipère du Gabon que la grande voix qui va nous, je sais pas. Mais même les chansons qu'on a fait avec Grand Corps pour Céline, c'est pas des chansons qui nécessairement sont des chansons où il faut interpréter avec beaucoup de voix, c'est surtout une histoire qu'on raconte. Moi, c'est ça que je défends en tout cas.
0: Franchement, cette perspective, elle est pas trop cool, parce que l'émission en elle-même, elle est super, et les académiciens, ils sont trop mignons, ils sont drôles, mais l'après, musicalement, on sent que c'est pas toujours aligné. Donc on souhaite évidemment à ces petits nouveaux de s'épanouir, et ça tombe bien, ils ont plein de profs pour ça. Ils ont une chanteuse d'opéra en prof de chant, un danseur de Dua Lipa en prof de danse, un olympien en prof de sport, franchement, ils se mettent bien. Mais ce que j'aimerais voir cette année, c'est un cours de management pour pas se faire bouffer par les managers à la sortie, des temps de création de chansons, et même peut-être des réflexions sur leur direction artistique. Je trouve que l'exemple parfait de l'élève qui aurait mérité toute cette attention, c'est Candice de la promo 2023. Elle n'avait pas la voix qui poussait le plus, mais elle était hyper talentueuse et elle avait déjà un univers très à elle. Et elle a été nommée pratiquement toutes les semaines. Elle a perdu sa voix en pleine émission. Elle avait clairement l'air à bout, hein, qu'on soit d'accord. Heureusement, à sa sortie, elle a signé dans une maison de disques, c'est celle de Taïk. Et maintenant, elle sort des chansons dans des univers qu'on ne l'avait jamais vu faire dans l'émission. Voilà, pour finir, j'aime trop la Starac, je regarde chaque année. Mais s'il vous plaît, on veut encore plus de personnalité. Merci beaucoup. Croc Radio, nous on écoute maintenant Connerie de Eliona, le remix de Not In Bed.

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1: Croque Radio, on est en plein Octobre Rose, un mois d'action et de sensibilisation pour la cause du cancer du sein. Alors faisons nos révisions ensemble. Ce sont 60% des cancers qui sont détectés à un stade de précoce et 7,3% qui le sont malheureusement au stade de métastatique. En fait, c'est près de 20 000 cancers du sein qui pourraient être évités chaque année juste avec le dépistage, parce que le dépistage sauve des vies. Côté histoire, la naissance de ce mois de mobilisation, elle se fait en 1985 aux États-Unis, qui crée le Breast Cancer Awareness Month, initié par l'American Cancer Society et l'industrie pharmaceutique Imperial Chemical Industry. Après, quand on pense Octobre Rose, on pense au ruban qui a été créé en 1992 par Evin Loder et le magazine américain Self. Et enfin, on arrive en Europe en 1994 avec La Campagne qui arrive en France. Et c'est grâce au groupe Marie-Claire et Estée Lauder qui créent ensemble l'association Ruban Rose. Alors, pour rendre en fait cette cause concrète et surtout qu'on continue d'en parler au fil du temps, les villes organisent plein d'activités autour de ce sujet. Et côté local, nous à Vienne, on a par exemple en soutien à la cause, l'hôtel de ville et le jardin de Cybèle qui sont illuminés en rose toutes les nuits du mois d'octobre. Le dimanche 18 octobre, la marche rose est organisée par l'association Solidairement Vôtre. Leur but, il est simplement en fait de soutenir les femmes touchées par le cancer du sein et de rappeler l'importance du dépistage. L'inscription est à 10 euros, ça se fait à partir de 13h et le départ de la marche de 7 km se fait à 14h30 à la salle des fêtes de place Miremont. Le lundi 26 octobre, on a aussi une journée de sensibilisation qui sera organisée à l'hôpital Lucien Ussel de Vienne. En fait, il y aura un atelier d'autopalpation avec un professionnel de santé. Ça va se passer de 10h à midi. Mais en fait, le public, il peut venir s'informer sur le dépistage jusqu'à 14h. D'ailleurs, il est également possible et même conseillé de prendre rapidement rendez-vous pour une mammographie. Voilà, on a fini à Vienne. Maintenant, on va jusqu'à Lyon qui organise le festival Explore ta santé du 1er au 31 octobre. Alors, c'est pas spécialement sur le cancer du sein, mais évidemment qu'il y a des animations autour de ce sujet. Le jeudi 15 octobre, de 9h à midi, c'est le Point Info Octobre Rose. Vous pouvez venir échanger au marché des États-Unis avec des professionnels sur la prévention du cancer du sein. Le lendemain, le vendredi, c'est activité physique à Lyon 8. Ça se passe de 14h30 à 16h. Et c'est un atelier bien-être dans Zumba, proposé dans le cadre d'Octobre Rose, et c'est à destination des femmes. La semaine d'après, le mercredi 28 octobre, c'est atelier animation de 15h à 17h sur en fait l'équilibre alimentaire et la prévention. Et on finit avec le vendredi 30 octobre avec une visite du centre d'imagerie de Lyon-Mermoz. En fait, on vous invite à venir visiter, échanger sur la mammographie avec des radiologues, et c'est aussi à destination des femmes. Voilà, de toute façon, retrouvez toutes les infos sur le festival Explore ta santé sur le site lyon.fr et renseignez-vous sur le cancer du sein sur le site ligcancer.net, et n'oubliez pas que le dépistage sauve des vies. Nous on continue sur Croque Radio avec Backseat de Balou Brigada.

Vous êtes toujours sur Croc Radio et on va parler ensemble du Festival Lumière 2026 qui se passe en ce moment. C'est le rendez-vous du cinéma international qui envahit la ville de Lyon du 10 au 19 octobre. Alors on a la chance d'accueillir ce festival parce qu'on le rappelle, Lyon est la ville natale des frères Lumière, les créateurs du cinématographe. Le but de ce festival, c'est très simple, c'est de célébrer le cinéma évidemment, mais aussi de redécouvrir des œuvres et de créer des discussions entre les artistes et les spectateurs. Pour cette 18e édition, c'est les réalisateurs Joël et Ethan Cohen qui vont recevoir le prix Lumière. Ça va se passer vendredi à 19h45 au Centre des Congrès. Le festival va aussi rendre hommage à l'âge d'or du cinéma grec, organiser des ciné-concerts, des avant-premières et faire un zoom sur l'histoire des femmes cinéastes. Alors, je vous comprends, il y a beaucoup de choix d'activités, c'est une vraie mine d'or pour tous les passionnés du cinéma. Mais si vous êtes un peu perdu, ne vous inquiétez pas, je vous ai préparé un petit résumé de ce qu'il ne faut surtout pas louper cette semaine. Au programme, on commence le samedi 10 octobre à 18h avec la soirée d'ouverture à la Altony Garnier. Ils vont diffuser un film d'Ettore Scola, ça s'appelle Une journée particulière. Alors c'est un classique du cinéma italien et c'est une très belle histoire. Dedans, on va suivre une mère de famille et son voisin, un journaliste homosexuel, lors d'un jour de rencontre entre Mussolini et Hitler en 1968. C'est un super récit sur le fascisme, sur les personnes marginalisées et surtout sur l'entraide. Puis voilà, on arrive le lendemain. Demain, le dimanche 11 octobre à 10h15, toujours à la Altony Garnier, pour aller voir un ciné-concert sur Charlie Chaplin. Ils vont diffuser trois courts-métrages, Charlot Boxeur, Charlot Chef de Rayon et Charlot Musicien, tout ça accompagné au piano de Didier Martel. C'est un spectacle qui est fait pour toute la famille, ça dure 1h30, c'est pas trop long, c'est fun, et c'est surtout un super moment pour redécouvrir ou redécouvrir Charlie Chaplin. Voilà, on commence la semaine avec le lundi 12 octobre à l'Auditorium de Lyon à 19h30. Une soirée avec Agnès Jaoui qui sera présente. Donc en plus de rencontrer la réalisatrice, il y aura de la musique, mais aussi la projection du film Le Goût des Autres. Alors Le Goût des Autres, c'est une comédie hyper originale dans laquelle on va suivre un ensemble de personnages qui sont liés et qui vont s'influencer sans même le savoir. Le cinéma d'Agnès Jaoui, il est très influencé par le théâtre, c'est personnellement une particularité que j'aime. Et elle est souvent accompagnée de l'artiste Jean-Pierre Bacri. Donc voilà, si vous aimez les comédies, les dialogues, les relations humaines touchantes, courir rencontrer Agnès Jaoui. On passe quelques jours plus tard et on arrive jeudi à l'Auditorium de Lyon à 20h pour le ciné-concert de Métropolis de Fritz Lang. C'est hyper stylé parce qu'ils vont être accompagnés par l'Orchestre National de Lyon qui est dirigé par Don Davis. Métropolis, c'est la référence de dystopie qui date de 1927, ça a presque 100 ans. C'est l'histoire d'ouvriers qui travaillent dans les souterrains d'une fabuleuse métropolis hyper grande de l'an 2026. Et leur travail, c'est de s'assurer du bonheur des personnes qui vivent à la surface, dans les jardins suspendus de la ville. Mais tout va basculer lorsqu'un androïde mène les ouvriers vers la révolte. Voilà, je vous en dis pas plus. On enchaîne avec samedi à la Altony Garnier à 20h45, la nuit géante sur les frères Cohen, dans lequel ils vont diffuser 4 films cultes de leur filmographie. On commence avec un film de 1996, c'est Fargo qui parle de la première grande enquête criminelle d'une femme enceinte. On enchaîne avec No Country for Old Men, qui est peut-être leur film le plus connu. C'est un film très sombre qui nous introduit à l'un des personnages les plus flippants du cinéma qui s'appelle Anton Chigurh, qui est joué de manière brillante par Javier Bardem. Voilà, on continue avec Arizona Junior, un film de 1987 qui est peut-être leur premier, en tout cas l'un de leurs premiers. Et je vais juste citer Joel Cohen pour vous le résumer. On y trouve 3 ingrédients de base du cinéma populaire contemporain, un bébé, une Harley Davidson et quelques explosions spectaculaires. Voilà, on termine cette nuit géante des frères Cohen avec Burn After Reading, un film sur les fuites de données qui concerne un ancien agent du CIA et des voleurs qui sont pas très doué. Voilà, on termine ce Festival Lumière avec, pour finir, le dimanche, la séance de clôture à la Altony Garnier à 15h, où ils vont diffuser The Big Lebowski de Joël et Ethan Cohen, en présence du coup des frères Cohen. C'est l'histoire d'un loser alcoolique qui est fan de bowling et qui se retrouve à se faire pourchasser à cause d'un quiproquo. Voilà, c'était ma sélection de séances pour ce 18e Festival Lumière. Donc si vous voulez prendre des places ou juste voir le reste de la programmation, ça va se passer sur le site festivallumière.org. Nous, on continue sur Croc Radio avec Mr. Brightside de The Killers.

0: Cette semaine, on reçoit dans le bulletin Yasmine Idrissi et Anna Messager, les responsables de la communication, mais aussi les chargés des relations avec les publics du Théâtre François Ponsard. Je suis allée les voir directement sur place pour parler de la programmation et surtout de comment est-ce qu'elles essayent de rendre le spectacle vivant accessible pour tout le monde. C'était super chouette, je vous préviens juste, on était au milieu d'une salle où il y avait du passage, donc voilà, si vous entendez du bruit, c'est normal. Voilà, merci beaucoup, je vous laisse avec notre échange tout de suite.
1: Eh bien, on peut commencer, si c'est tout bon. On se trouve en ce moment au théâtre François Ponsard.

0: la ville de Vienne et dans la région. Donc ça, il y a de la gestion de l'identité visuelle avec un graphiste, il y a la gestion des réseaux sociaux et de toute la communication digitale, et après des partenariats et des relations avec la presse, voilà. Et puis après, il y a un penchant, relations avec les publics, et du coup là, c'est chargé des projets culturels avec le public, et notamment le public scolaire, qui va de la maternelle jusqu'au lycée, voire les BTS aussi.
1: Il y a quoi faire à Vienne en même temps?
0: Oui, carrément.
2: et du coup, moi, je suis responsable des relations avec les publics, donc... on va dire que je coordonne avec Yasmine ses actions dans les écoles pour le public scolaire, mais pas que, parce qu'on développe aussi pas mal d'actions maintenant pour les adultes amateurs plutôt. Ouais. À terme aussi, on va développer, enfin là ça va commencer d'ailleurs, pour les adolescents et les enfants, mais en dehors du temps scolaire et des actions menées avec les établissements scolaires. Et donc c'est pareil, il y a toute une partie de gestion, de coordination, de montage de projets, beaucoup de partenariats avec tous les acteurs du territoire pour monter ces projets. Et puis la partie aussi billetterie,
1: vente.
2: Voilà, donc on travaille avec une collègue, Rihanna, qui est en billetterie, qui s'occupe de la vente, mais il y a toute la gestion de paramétrer le logiciel, s'assurer... que les spectacles sont bien mis en avant sur la billetterie.
1: Mais c'est fou, ça veut dire que vous faites vraiment... c'est un peu le cœur du théâtre. Ouais. Au fond, j'ai l'impression que vous faites, de ce que vous me racontez, vous faites le lien avec tout le monde, quoi.
2: Bah, c'est des postes, en fait, qui sont aussi intéressants et enrichissants pour nous au quotidien, parce qu'on travaille vraiment avec tous les services, avec que ce soit les services techniques, par exemple, pour... anticiper le nombre de places qui vont être mises en vente parce qu'il y a des spectacles où la visibilité peut être réduite, par exemple, pour accueillir les personnes PMR, ça peut arriver aussi. Et puis après, avec la direction, être au courant de ce qui se passe au niveau de la programmation. Enfin, en fait, on est vraiment en lien avec tous les services, la comptabilité.
0: C'est super. On est obligé un peu d'avoir l'œil un peu partout. Ouais.
1: Et vous aviez un lien avec le théâtre ? Avant de venir travailler ici, est-ce que c'était quelque chose, je sais pas, c'est juste le hasard, les joies de la vie qui vous emmènent ici ou...
0: Vienne, moi non. C'est vraiment, je suis venue travailler ici. Par contre, moi j'ai toujours travaillé dans le secteur du spectacle vivant. Ouais. Du coup, j'ai fait mes études dans ce domaine-là. Je voulais travailler dans le spectacle vivant musique, danse, théâtre.
1: Ok, mais du coup, juste le lien avec le spectacle vivant.
0: Ouais.
1: Ouais, et vous ?
2: Pareil.
1: Et toi, pardon, pardon.
2: Pareil.
1: Ouais. Toujours un petit dedans.
2: Je suis ici maintenant. Mais effectivement, j'ai toujours voulu travailler dans le spectacle vivant. Je fais des études pour aussi.
1: Ouais, ouais.
2: Et voilà, comme Yasmine, je suis arrivée à Vienne. Et c'est sympa, Vienne. Donc,
1: puis le cadre est quand même pas trop mal.
0: Non, le cadre est pas trop mal, c'est
1: vous
0: sûr.
1: Vous êtes pas drôle.
0: Ouais.
1: Je voulais parler un peu de la saison 2026-2027. Le titre, il m'a un peu fait rire, c'est genre 180 degrés.
2: Ouais.
1: Et je me demande en fait, qu'est-ce que ça donne en termes de spectacle ? Est-ce que ça va être un truc de... vous allez prendre plusieurs types de spectacles vivants ? Est-ce que vous allez mélanger ? Est-ce que c'est plutôt les thèmes qui vont être à 180 degrés ? Comment est-ce que ça se traduit ?
0: Alors, on a notre directeur, Michel Beltante, qui aime bien donner justement des thématiques à la programmation qu'il crée. Et généralement, ça se passe en... Il fait sa programmation et il se rend compte que finalement, il y a un fil conducteur. Et du coup, cette année, c'est à 180 degrés.
1: C'est qu'il n'y en a pas, du coup.
0: Comment ?
1: Le fil conducteur, c'est qu'il n'y en a pas, c'est que tout est en fait critique.
0: Non, il y en a un de fil conducteur, justement, c'est d'avoir un recul sur des thématiques de spectacles qui sont données. Ce qu'il dit, par exemple, dans son édito, c'est...
1: On
0: ouvre
1: les guillemets.
0: C'est que la plupart des spectacles que j'ai vus pour préparer cette programmation abordent le changement d'axe, ce pas de côté salutaire face à une réalité devenue à la fois incontournable et si difficile. Du coup, c'est faire une sorte de demi-tour... pour voir le monde autrement.

0: Autrement, du coup, on parle d'un spectacle, mais aussi ça nous permet de, en voyant un spectacle, de prendre un peu du recul sur les choses. Ouais, de dire, ah ben en fait, la réalité, elle n'est pas comme on pourrait l'imaginer. Ouais. C'est pas que tout noir ou que tout blanc.
1: Et de la questionner parfois de manière inattendue. En prenant un virage inattendu, par exemple.
2: Super.
0: Voilà.
2: Super.
0: Sinon, c'est vraiment une programmation qui est pluridisciplinaire, donc du théâtre, des hommages à l'acteur. Donc là, par exemple, ce soir, c'est Montaigne les essais. Donc c'est un acteur, Hervé Brio, qui fait un solo sur les essais de Montaigne. C'est vraiment une performance artistique qui est géniale. Après, on a des spectacles familiaux qu'on appelle donc en famille, tout simplement, où là, c'est des spectacles qui sont plutôt fédérateurs. Très populaire, etc. Donc, on a The Rabbit Eater jeudi qui fait partie de ce spectacle-là. Je sais pas si on doit vous donner la liste ou pas forcément.
2: On va y revenir à la fin. Vous demander un peu vos coups de cœur, tout ça.
0: Bah ouais, évidemment. Et voilà, enfin après des spectacles de musique, classiques plutôt avec les dimanches musicaux, des jeunes publics, de la danse. On a pas mal ça touche tout le monde. C'est pour ça qu'on a aussi un public assez fidèle. Parce qu'il y en a pour tout le monde vraiment.
2: Tout le monde s'y retrouve.
0: Ouais, c'est clair.
2: Bah oui, je veux revenir sur quelque chose que tu as dit tout à l'heure, c'est les stages, les trucs que vous faites pour les personnes qui veulent apprendre à faire du théâtre. Alors j'avais noté les dates, le 3 et 4 octobre, vous avez fait le stage pour les adultes.
0: Oui.
2: Et le stage ado, il arrive bientôt, c'est du 19 au 22. Oui, ma question, c'est lesquels les plus durs à gérer?
0: Et bien là, c'est une première pour nous faire des stages vraiment sur des courtes durées. Pour le moment, on ne sait pas et je pense qu'il n'y a pas de difficulté à gérer.
2: C'est vrai, c'est
0: sympa. Par exemple, là pour les adultes, en fait, on avait un petit groupe mais qui a adoré le stage. C'était pour découvrir son clown. La chance que les adultes ont, c'est qu'ils se retrouvent sur la scène du théâtre à l'italienne, donc vraiment au plateau avec une comédienne ou des comédiens professionnels qui prennent tout un week-end pour travailler sur une thématique. Là, du coup, c'était le clown. Avec les ados, ce serait bien différent. Ce sera des visites théâtralisées autour d'un Cluedo, donc une enquête dans le théâtre.
2: Ça va trop bien, ça.
0: Ouais, on espère qu'il y aura du monde. On veut pousser un peu ça parce que vraiment, c'est quelque chose qui est un peu nouveau et qui risque de vraiment plaire aux ados.
3: On a eu aussi des stages de danse déjà. On a des compagnies associées avec qui on travaille. Donc Prima Stella en théâtre qui organise notamment ces stages dont on vient de parler, et Réseau Dancer Company, qui est une compagnie de danse contemporaine. Ils ont développé leur technique, le spiral training, qui enseigne, on va dire, un peu à destination des danseurs professionnels, pré-professionnels, dans des écoles partout en Europe et dans la région. Et là, début septembre, on a refait un stage comme ça, workshop pro, pré-pro, et on a ouvert un temps le matin pour tout le monde, en fait, tout niveau, accessible aux débutants, où on a eu des gens qui ont déjà fait de la danse contemporaine pendant des années, d'autres non, avec, pour les adultes plutôt, on a eu 15 personnes, et c'était super chouette pour
2: ça va se refaire ou pas
3: la saison. Oui, ça va se refaire, mais nous aussi, on a la contrainte des locaux. Parce qu'on est un petit théâtre à l'italienne super mignon, mais on ne peut pas accueillir d'ateliers de danse sur le plateau. Donc on travaille en partenariat avec le conservatoire qui nous accueille toujours super bien, qui nous met à disposition ses locaux. Mais là, on doit caler 2027 prochainement, je n'ai pas encore de date.
2: De toute façon, tout se retrouve sur votre site.
0: Oui.
2: C'est bien ça.
0: On a tout sur le site, ouais. On a aussi quelque chose qui pourrait intéresser, et puis en plus, il y a un lien direct avec Quack Radio, et c'est qu'on va faire un stage en février, donc 2027, pendant la première semaine des vacances. Donc, ce sera ici et c'est un stage podcast. Du coup, Mary Benoît de la compagnie Prima Stella est aussi créateur sonore, donc musicien créateur sonore. Et du coup, il animera le stage podcast, donc pareil, à destination des ados avec diffusion sur plateforme. On essaye d'avoir des partenariats aussi avec des radios pour diffuser. Je regarde directement.
2: Je peux en parler,
0: je crois que j'ai 2-3 jours. Et du coup, c'est aussi pour pouvoir proposer des choses qui sont différentes aux adolescents, à ce public-là qu'on a envie de toucher, évidemment. parce qu'on le touche évidemment pendant les scolaires, mais c'est vrai qu'on peut leur proposer d'autres choses.
2: Ouais. Et c'est super chouette, en plus le podcast c'est tellement un moyen de, je sais pas, de parler qui a tellement été démocratisé, c'est génial, ouais, c'est hyper accessible, je sais pas, c'est hyper naturel.
1: Il l'avait fait un petit peu dans un projet justement au Collège Ponsard, et avec un petit groupe, ça avait super bien marché auprès des ados.
2: Ouais, ça m'étonne pas. Hein.
0: Ouais, c'est un moyen d'expression qui est super pour les ados.
2: Bah ouais, c'est trop cool. Alors, on va continuer un peu sur les partenariats. Moi, j'en avais vu un autre sur votre site. C'est avec la librairie Luciole.
0: Oui.
2: C'est Acte 1, Scène 0.
0: Oui.
2: Et c'est trop bien, en fait, vous parlez de livres en rapport avec un des spectacles qui va aller arriver au théâtre, c'est ça?
0: Alors, c'est pas forcément des livres.
2: Ah, ok.
0: Parce qu'en fait, ça peut être des thématiques. Ça, en fait, Acte 1, Scène 0, c'est un peu comme une mise en bouche avant le spectacle. Au lieu de faire la rencontre après, on fait la rencontre avant et on donne certaines clés de compréhension ou pas du spectacle. Et du coup, là par exemple, pour Montaigne, on en a un ce soir d'Acte 1 Scène 0, ouais. C'est autour des essais de Montaigne, donc en fait on va parler de son parcours, de son histoire avec donc Sylvie Touche-Boeuf qui est ancienne professeure de lettres agrégée et Michel Beltante, notre directeur. Mais on a aussi d'autres rencontres, par exemple cette année autour du spectacle Terreur. Et là, cette rencontre, ce sera avec un dessinateur judiciaire, parce qu'en fait, c'est quelqu'un qui travaille avec la compagnie R-Cube et qui, en gros, le Terreur, c'est on remet en avant un procès, on met en scène un procès, et du coup, lui, il a fait tous les visuels du spectacle, qui s'appelle Zig, et cette personne donc, sera présente pour échanger autour de son métier avant le spectacle. Donc, pas forcément des livres. Quand c'est des livres, c'est parce qu'on s'appuie sur un texte, mais des fois, c'est aussi un metteur en scène ou un dramaturge ou une autre personne qui sera présente pour présenter et échanger. C'est même pas forcément qu'une présentation du spectacle, ça peut être aussi des thématiques qui sont abordées. Et en plus, ça, c'est des événements qui sont totalement gratuits. Généralement, on paye un petit verre après la rencontre et après les gens vont voir le spectacle et c'est des moments hyper conviviaux et on a beaucoup de monde. Et ça, c'est voilà, ça fait partie de notre partenariat avec la librairie Luciole qu'on adore. Et on fait aussi des rencontres avec des auteurs au théâtre. Donc là, on a fêté les 50 ans de la librairie avec deux autrices et un auteur au théâtre. C'est des grands moments de littérature où il y a des lectures, présentations des livres. C'est vraiment chouette.
2: Et puis même, je me disais, ça doit être une fierté même pour le théâtre d'être... je sais pas, de collaborer autant avec des personnes de la ville et tout, de sentir vraiment comme faire un impact dans la culture locale. Est-ce que c'est quelque chose quand même qui vous rend fier? Je sais pas.
0: c'est important en tout cas de créer du lien, surtout dans des petites villes comme ça où on a une proximité qui est indéniable, on va dire.
2: Bah oui.
0: Et donc du coup, c'est facile aussi de créer des partenariats, de pouvoir proposer des choses ensemble et de montrer que qu'il y a une espèce de cohésion entre les différentes structures culturelles, mais pas forcément que culturelles en fait.
1: Oui, il se passe énormément de choses à Lille. Donc c'est bien effectivement d'arriver à faire des choses en collaboration, d'être plutôt dans la complémentarité de proposer des choses ensemble plutôt que faire des choses un peu séparées.
2: Bah ouais. Même je pense au fait que vous faites participer un peu tous les âges. Mmh. C'est trop bien de réunir tout le monde.
1: Oui. Oui, c'est génial. C'est vrai.
2: Je vais vous poser une dernière question.
0: Oui. Ouais.
2: Ça, c'est un peu plus ouvert, c'est un peu plus... c'est quel spectacle, en fait, que vous nous conseillez d'aller voir en ce moment? C'est lequel que vous aimez bien?
0: Comment? Oui, vas-y, Anna.
1: C'est facile. Enfin, pour moi, c'est Partition.
2: Ok.
1: Du coup, ça sera la création de notre compagnie associé Réseau Dancer Company.
2: Okay.
1: Donc, avec Laura Lamy et Tristan Robillard, qui sont tous les deux co-chorégraphes et danseurs et danseuses. Ça sera le 1er décembre à 20h30 au Manège. Donc, il y aura trois danseuses et deux danseurs sur scène. C'est un spectacle vraiment, pour moi, coup de cœur. Déjà, j'ai hâte de découvrir ce qu'ils vont créer. Et j'ai suivi un peu les périodes de résidence, parce qu'ils sont en train de le créer. Ils ont vraiment une physicalité incroyable et une gestuelle qui donne envie d'être en mouvement avec eux.
2: Trop bien. Voilà. Mm-hmm. Super. Ok, génial. Trop bien la danse. Mm. Toujours sympathique.
0: Et moi, je vais proposer un spectacle très jeune public. Parce que c'est vrai qu'on n'en a pas trop parlé, du coup, qui aura lieu le mercredi 17 mars, donc c'est pas forcément tout de suite, mais ouais. À noter quand même, il y a trois représentations, ça s'appelle « Sous la neige » par la compagnie Les Bestioles, et c'est un spectacle à partir de 6 mois, donc vraiment c'est un spectacle les tout petits, mais qui peut aller jusqu'à 5 ans, 6 ans, si on le souhaite, il n'y a pas de problème, c'est un spectacle... Ils font appeler ça de la poésie visuelle, sonore et sensible. Donc la scénographie, c'est plein de plumes qui virevoltent dans l'espace. Donc là, pour le coup, ce sera à la salle Miremont.
2: Okay.
0: Donc la salle des fêtes qui est juste à côté du théâtre. Parce qu'ici, on ne peut pas faire de ce type de spectacle. C'est un spectacle assez immersif qui parle des premiers émerveillements, des premières émotions et du coup qui permettront aux enfants de... c'est trop chouette de pouvoir se dire « Ah ben, j'ai vu mon premier spectacle ici il y a 6 mois. » Du coup, je trouve ça trop beau. Et c'est vraiment pour toute la famille. C'est limite de la danse, c'est entre théâtre et danse. Et pour le coup... Sur cette journée, en fait, je communique dessus parce qu'il y aura plein de choses en fait qui se passeront. On aura des ateliers parents-enfants d'éveil au modelage en papier mâché, donc avec une plasticienne. Donc ça aura lieu là. Vous pouvez réserver bientôt sur le site. Donc ce sera à 10h15 et 16h15. Il y aura aussi, comme on a des partenariats avec la médiathèque Le 30, des temps de lecture de livres pour enfants, pareil là-bas. Donc voilà, ce sera un peu une journée. Avec plein de choses à faire pour les enfants et les parents.
2: Pour les gosses.
0: Voilà.
2: Ok, trop bien. Mm. Et est-ce que vous voulez ajouter quelque chose pour terminer ?
0: Venez au théâtre. Vous serez bien reçus, vous verrez des très belles choses et on sera toujours ravis de vous accueillir au théâtre François Concert, au Manège ou ailleurs. Voilà.
2: Très bon mot de fin. Et Yasmine et Anna, je vous dis merci.
0: Merci à toi.
2: Merci pour aujourd'hui.
0: Merci.
2: Merci d'avoir écouté. On se retrouve la semaine prochaine pour une nouvelle discussion avec un ou une invitée. Et nous, pour finir l'émission, on écoute Fin d'été de Aaron sur Croc Radio.

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C'est fini pour aujourd'hui, je vous remercie d'avoir passé cette heure avec nous sur Croc Radio. Retrouvez-nous sur Instagram à l'adresse @crocradio, sur notre site internet crocradio.com et évidemment à la radio sur la fréquence 89.5 en FM. C'était la deuxième du bulletin de Léonie sur Croc Radio et pour rappel, l'émission elle est diffusée le vendredi de 17h à 18h, mais on se retrouve pour la rediffusion le lundi de 9h à 10h. Voilà, je vous souhaite...

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0: Hey hey, salut à vous amis rockeuses, amis rockeurs, et soyez les bienvenus dans cette nouvelle édition de Rock à la Casbah, émission 937, que nous venons d'ouvrir avec le morceau I'm a Pretty Showboy, extrait de l'album The Sweet Goodbye de Opus Kink. Leur premier album est sorti sur le label So Recordings, et ce sera le disque vedette de cette émission qui a été choisi par Raph. Salut Raph.
1: Salut à toutes et à tous.
0: On est également en compagnie de notre ami Bingo. Salut Bingo.
2: Salut Jordan.
0: Et on ne retrouvera pas notre ami Bruno au milieu de cette émission parce que Raph a oublié de l'appeler.
1: C'est pas que j'ai oublié, j'ai eu un emploi du temps de fou furieux.
0: Voilà. Une vie trop remplie.
1: C'est vrai, j'ai oublié.
2: Et puis on pense à Julien aussi qui aime beaucoup le saxophone.
0: Et spéciale dédicace, un peu de saxophone pour Julien.
2: Il va en avoir une bonne dose.
1: J'ai l'impression que moi, dans tous mes titres en ce moment, là, j'essaie d'en glisser.
0: C'est le grand retour du saxophone, comme tu disais. Alors que tout le monde déteste la police, eh bien tout le monde adore le saxophone.
2: Effectivement.
0: Tout le monde adore le saxophone. Et comme j'avais commencé cette émission, eh bien, je ne vais pas vous présenter les morceaux que j'ai amenés, mais on va commencer avec toi. Tu as amené du saxophone, j'imagine, donc.
2: Pas du tout. On va aller à Nashville, on va aller en Allemagne, en Ardèche et en Belgique.
0: Waouh, trop cool. Raph, on est allé en Grande-Bretagne.
1: On est allé en Grande-Bretagne, et bien sûr, on va aller encore en Grande-Bretagne avec un très vieux titre que j'ai exhumé de 1980.
0: Oh, wow.
1: Si on a le temps, on ira passer ce titre-là.
2: Et ça me fait grand plaisir ce que tu nous as prévu.
1: Et puis, sinon, une petite nouveauté de Détroit.
0: Ah, ok. Eh bien, merci pour ce petit tour de France du monde.
2: Et toi ?
0: Et moi, ça y est, j'arrive.
2: Allez, on y va.
0: Allez, on y va. On va commencer avec un groupe qui a de nombreuses raisons de me plaire, non seulement parce qu'il y a plusieurs filles dedans, mais aussi parce qu'ils viennent de New York et qu'ils sont signés sur un label montréalais. Donc, ça fait quand même de nombreuses choses à leur actif qui me plaisent. C'est TVOD. On avait déjà parlé d'eux l'année dernière. On avait même mis leur disque en disque vedette, leur premier album en disque vedette. On avait adoré ce disque. Entre-temps, ils ont signé chez Mossland. Je pense pas que l'année dernière, le premier album était chez Mossland. Mossland, c'est un label montréalais. Ce deuxième album s'appelle The Farm. Il sort sur ce label montréalais. Alors, pour ceux qui sont pas hyper forts en géographie, Montréal et New York, c'est quand même pas très loin. Donc, c'est pas hyper étonnant au final d'avoir un groupe
2: de Brooklyn. Je l'ai fait en bus.
0: ça se fait en 5-6 heures. Et donc je vous propose d'écouter un premier titre qui s'appelle Bottomless Pit, et l'album s'appelle The Farm, et il sortira bientôt, et à mon avis il va être disque vedette de Rock à la Casbah. Ce sera suivi de Jen, mais je vous en parlerai après. TVOD.
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0: base de quoi?
1: À la base de quoi?
2: À la base de
1: Jen.
2: Quoi?
1: Jen dans Rock à la Casbah et le morceau Jaguarson featuring Aidan Moffat, donc de Arab Trap. Et oui. Et ce single est sorti sur le label Rock Action Records, le label de Mogwai. Et oui, voilà. Bah écoutez, c'est juste un single comme ça de. Donc c'est un groupe de filles, hein, Jen, dont j'avais déjà parlé dans cette émission parce que j'aime bien, je les suis, j'aime bien voir ce qu'elles sortent. Et là, c'est juste un single comme
0: de
1: ça.
0: 12 minutes quand même.
1: Bah, il dure 6 minutes, je crois, il est long, c'est vrai. Qui est sorti le 23 septembre.
2: C'est une phase de maxi 45 tours.
1: Ouais, mais moi j'aime bien leur délire. Je languis de voir la suite. Bon, j'imagine qu'elles sont en train de préparer un album. Là, elles sont rapprochées de Mogwai, Arab Strap. J'imagine qu'il y a des choses qui sont en train de se préparer.
2: Oui, ça doit être. C'est la famille.
1: Ouais. Donc, c'est des Anglaises. Elles sont basées à Brighton, mais il y a une Maltaise dans le groupe. Voilà. C'était ça. C'était le truc un peu tropical dont on avait déjà parlé.
2: Ça doit être bien sur scène, je pense.
1: Ah ben, j'imagine. Ouais. J'imagine. À suivre, on enchaîne avec Steph Chouraraf.
0: C'est son troisième album. Elle est de Détroit. En ce moment, elle est à Détroit parce qu'elle était en Nouvelle-Orléans, elle était à Louisville et puis elle est revenue à Détroit. Elle sort ce disque Dancing Alone on the Concrete chez Saddle Creek Records.
1: Tout à fait,
0: tu vois. C'est un album qu'elle a écrit pendant le Covid et qui sort enfin.
1: Tiens, ouais,
0: j'ai envie de dire,
1: alors dis
0: enfin,
1: donc.
0: Ouais, elle avait écrit ses chansons, alors... elle s'était mise au piano, la dame. Donc, voilà. Et puis, bon, bah, là, pour le disque, elle s'est remise à la guitare parce qu'on est plutôt dans quelque chose de plus power pop avec des mélodies qui sont un peu. Ouais, sautillante, ensoleillée, il y a quelque chose d'assez sympa dans l'album. Alors j'ai pas encore écouté tout l'album, mais on a écouté un titre tout à l'heure avec Bingo et c'était plutôt très chouette. Et j'aime bien, alors je vais vous le dire, parce que dans sa bio, elle décrit sa voix comme brillante mais contenue, comme une trompette sourdée.
1: Bon, dis donc.
0: C'est la première fois que je lis dans une bio.
1: Elle parle de sa voix comme ça.
0: Une trompette sourdée.
2: Mais elle le dit en français ou c'est toi qui as traduit?
0: C'est moi qui l'ai traduit aussi bien. Mais,
1: ou c'est l'IA qui l'a traduit pour toi?
0: Mais c'est pas l'IA, c'est j'ai pris mon dictionnaire en français, anglais, français, mon arabe, non, arabe, c'était quoi?
1: C'est arabe,
0: hein, c'était ça. Ouais.
1: Hein. Okay,
2: sourdée, ça veut dire quoi? Ça veut dire qu'elle est mutée?
1: Bah oui, c'est avec le bouchon.
0: Mais moi, j'ai bien aimé ce terme de sourdée.
2: On te l'accorde.
1: Tu fais comme tu veux.
0: Allez, on va écouter Baby Doll.

0: Steph Tuara avec Baby Doll dans Rock à la Casbah.
1: On n'est pas loin de... J'allais dire que ça allait être très certainement la meilleure chanson de cette...
2: 2026
1: Non, de cette émission. Vraiment, merci Raph pour cette découverte. Je ne connaissais pas cette jeune fille.
2: Très chouette.
1: Ça me fait penser à des choses sur Kill Rock Stars. Il y avait des choses qui sortaient comme ça à la fin des années 90. Et on y reviendra. Je vais vraiment peaufiner cette écoute.
2: Ça fait dodeliner de la tête.
1: La plus belle chanson, on va l'écouter maintenant. Elle mériterait.
0: C'est sûr.
2: Ça m'aurait étonné.
1: Mais vraiment, vraiment, là, je vous annonce une grande chanteuse qui mériterait de chanter Elle mériterait chanter les génériques de tous les prochains James Bond, tellement elle excelle vocalement. En attendant, elle empile les disques, généralement brillants, tous imprégnés des années 60. Produit à Nashville par Pat Sansun du groupe Wilco, quand même. Drama est le 7e album studio de la grande Nicole Atkins. Alors, me dites pas que vous connaissez.
2: Nicole Atkins, c'est la fille de.
1: Non, c'est pas la fille. Me dites pas que vous connaissez Nicole Atkins, parce que je suis sûr que non. Elle est malheureusement trop peu connue par ici. Le 18 septembre, son nouvel album est sorti chez Sun Records. Oui.
2: Ça
1: existe toujours, ouais. Et ça comprend, ce disque comprend des joyaux, dont un duo avec Chris Isaak, qui est vraiment à tomber. Mais il y a encore mieux, c'est-à-dire le morceau de clôture qui s'appelle Softly As You Were, Nicole Atkins.

0: Nicole Atkins, on te voit très bien sur un canapé, un petit sofa en velours frappé vert, on se disait, avec un martini, la lumière tamisée.
1: Un dry martini,
0: évidemment.
1: Évidemment.
0: Une petite lumière tamisée, de jolies lumières années 30.
1: Mais c'était très beau. Tout à fait ça. Il manquait quand même un petit solo de saxo. Elle a joué la carte de la sobriété. Le saxo, on se l'est fait par nous-mêmes. Je vous avais pas menti, c'est de la chanson. Il y a des choses beaucoup plus rythmées et enlevées et beaucoup plus orchestrées. Et là, c'est très très sobre. Beau disque.
0: Magnifique.
1: Francophiles et francophones, les amis allemands The Truffaut, je ne sais pas si vous en souvenez, je vous en avais parlé lors de leur précédent album, fêtent leur 40e anniversaire avec Never in a Million Years, leur 15e album qui sort sur une triplette de labels TP9 Records, Micropal et Broken Silence. On ne peut plus indépendante, leur power pop est une belle réjouissance mélodique entre Teenage Fan Club, les Libertines et puis sur ce titre, les Only Ones, Bad Way, The Truffaut.

0: Dive dans Rock à la Casbah, le morceau Kid, extrait de leur album Zurp, qui sortira chez Fantasy Recordings. C'est un genre de shoegazing grunge, Dive. Alors là, c'est pas le nouveau single. Il y a un nouveau single qui vient de sortir, qui est accompagné d'un clip, tout ça, qui s'appelle Trillions. Mais j'avais choisi ce titre il y a quelques temps déjà, Kid, parce que je voulais parler de cet album. J'aime beaucoup l'ambiance de ce groupe Dive.
1: C'est rigolo, je vous disais en off que je pensais que Raph avait mis le morceau que j'allais passer plus tard. Parce que ça ressemble énormément à Girls in Hawaii, qui sort un album qui est plutôt bien. Et ça me fait penser à ça, il y a un petit côté placebo, un petit côté Radiohead.
0: Alors ça a été produit par un mec qui a l'air d'être très connu dans le milieu, mais que je ne connaissais pas. Attends, comment s'appelle-t-il? Je cherche en A.G. Cook, qui travaille notamment avec Caroline Polachek ou Charlie XCX. XCX. Voilà, c'est un super morceau. En tout cas, l'album va bientôt sortir et je pense que je vous le proposerai en vedette, on verra.
1: Très bien.
0: On enchaîne avec le disque vedette de cette émission. Mais on en parlera après.
2: Avec Opus King. Moi, j'y ai pas.
0: King.

0: Il y a beaucoup de cuivre à l'intérieur. Ils ont découvert lors de cet enregistrement la Roland TR-606, qui est une boîte à rythme qui est utilisée quasiment sur tout le disque. Il y a des ritournelles comme ça avec ces cuivres qui pourraient presque être cumbia à des moments ou funky. D'un autre côté, c'est du jazz punk ou c'est du punk qui fait du jazz. On sait plus trop. En tout cas, moi, c'est un album qui m'a accompagné tout l'été. Il est sorti en fin juillet 2026 sur ce label Soul Recording. Précédemment, ils étaient sur le recording. On trouve Placebo, on trouve Public Service Broadcasting, on trouve aussi Dead Letters que nous on avait beaucoup aimé et qui sont peut-être aussi de Brighton. Non, ils sont irlandais, je crois. Dead Letters. Bon, voilà. Et ils sont affiliés à cette scène de la Fat White Family, les Idols. Il y a même un peu de Viagra Boy aussi là-dedans. Mais ils ont ces cuivres, ce qui fait qu'ils ont des morceaux un peu différents. Et puis leur chanteur qui s'appelle Angus Rogers. Est écrivain et poète. Il a sorti d'ailleurs Dog Replica en 2023, qui est son dernier ouvrage. Et il est vraiment partout dans cette musique et il est omniprésent aussi par sa voix. Et ce qui fait que c'est un groupe vraiment singulier. Et je pense qu'avoir sur scène, ça doit être une belle fête. Il y a un côté presque un peu de Tom Waits aussi dans les ritournelles des vieux disques de Tom Waits où il y avait des cuivres dans tous les sens. Ça faisait un peu cabaret, complètement déglingos. Ouais. On retrouve un peu ça aussi dans les Opus Kink.
1: Ce que je trouve très intéressant dans ce groupe, c'est qu'il y a des chansons surtout. Avant l'enrobage cuivré, il y a des chansons pour des gens qui viennent du post-punk. Au début, j'ai eu un petit peu peur la première fois que j'ai entendu un titre là tout à l'heure parce que je ne connaissais pas du tout, et tu nous as dit j'aimerais bien mettre ça en vedette, donc on a dit ok mon Raph, et j'y suis allé, et moi ça m'a fait penser, alors au début je vous ai chambré en vous disant ah super, il y a un nouvel album des Kinks, et ben finalement j'ai trouvé du Kinks quand même derrière, pourquoi ? Parce que j'ai trouvé une correspondance possible avec Blur, et une correspondance aussi avec les Specials, c'est-à-dire que les Specials ramènent à Blur et Blur ramène à Kinks, donc tout est lié et on est vraiment dans quelque chose de très anglais, avec une espèce de storytelling, d'histoire racontée sur des gens du peuple anglais et qui sonne très bien. Effectivement, il y a un petit côté Tom Waits, mais sans le côté Cendrier.
0: Il n'y a pas le côté sombre.
2: C'est le côté fête des glingos.
1: Et j'aime bien cette ambiance à la Specials, à la Terry Hall. Et la production est vraiment très belle.
0: On va donc écouter le morceau qui ouvre l'album, Come Over Do Me Wrong.

0: The Sweet Goodbye d'Opus Kink.
1: Super. Voilà, c'est à l'unanimité. Il est temps de passer à la chronique de Maître Bingo.

0: incroyable.
1: Le groupe Rodeo Z vient d'Ardèche et avant de partir sur une belle tournée au Québec, ils vont partir avec Ludwig von 88 entre autres.
2: Eh bien,
1: ce groupe Rodeo Z nous annonce la sortie de Relancer la Machine, un quatrième album autoproduit, guitare bien en avant sur rythmique cimentée, mélodies entêtantes et textes chroniques sociales entre rires et larmes. Les fans des Shérifs et des Vampas vont adorer, spéciale dédicace à Vico et même à Raph. Pour vous le procurer, allez sur le Bandcamp du groupe Rodeo Z en extrait Ich bin modern. Yeah.

Les Modern Boys d'Ardèche, mm-hmm. Rodéo Z, spécial dédicace à Gilles. 10 ans que les Belges de Girls in Hawaii n'avaient pas produit de disque, et voilà qu'est sorti le 25 septembre leur 5e album, Eldorado, le bien nommé, chez Capitaine Records. Leur musique toujours agréable oscille entre Phoenix, Radiohead, Air, Gainsbourg, père et même fille. Et surtout Granddaddy, la preuve avec le titre Life is so fucked up, Girls in Hawaii.

0: Girls in Hawaii, bah c'est ce qu'on appelle une balade.
1: Tu disais que ça ressemblait au Velvet, ah bah effectivement, oui. Il y a un petit côté Sunday morning derrière tout ça.
0: Carrément. Carrément. On arrive à la fin de cette émission.
2: Ouais, hein.
0: Ouais. Il est temps, vous l'entendez, c'est Opus Kink, le disque vedette de cette émission. D'abord, quand même, je vous dis que cette émission est enregistrée et réalisée en direct depuis le studio de Radio Méga à Valence, dans la Drôme. Vous pouvez retrouver le podcast de cette émission sur notre site casbah-records.com. On se quitte donc avec Opus Kink et le morceau The Head Tree, extrait de leur album The Sweet Goodbye, qui a accompagné l'été de Raphaël. Il est sorti sur le label So Recordings cet été. Et on vous dit la semaine prochaine.
1: Kinky Raphaël.
0: Don't forget.
2: Don't forget. Stay wide.
0: And free.
2: Allez.
0: Bye.
2: Bisous. Hein.
0: Allez.

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3: Peut-on dire que la radio peut faire vibrer des émotions, générer des joies ou des déceptions, faire monter l'amertume ou le bonheur, susciter des réactions vives, spontanées et sans artifice? Oui, sûrement. Si la musique, catégorie dominante sur les ondes radio, peut être l'un de ces vecteurs qui conduisent à tous ces états émotionnels chez ceux qui écoutent, elle n'en est cependant pas le plus important. Et ce, même si la richesse, la profondeur ou la densité de certaines chansons sont capables de nous transcender. Les radios d'info ou de talk ont-elles alors ce pouvoir de susciter toutes ces réactions ? En partie sûrement, mais compte tenu de ce qui y est énoncé, avec impartialité parfois, ou à l'inverse avec beaucoup de mauvaise foi, compte tenu de l'état du monde aussi et des défis quotidiens qui s'y font jour, les émotions principales que les radios de talk ou d'info peuvent faire naître chez l'auditeur seraient plutôt souvent à ranger dans la catégorie négative. Alors que reste-t-il ? Les radios qui prêchent la bonne parole ? Celle d'un dieu rédempteur? Eh bien, sachez que ce genre de station est légion aux États-Unis, mais ceux qui les écoutent, en plus d'être déjà convaincus, ont une propension naturelle à vouloir vibrer uniquement de façon positive. Donc, il y a sûrement une alternative.
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3: Qui n'a pas été un jour surpris à concentrer son esprit, à suivre une retransmission sportive rien qu'en écoutant le son qui sortait d'un poste de radio? Avec des changements d'humeur peut-être, au gré du déroulement de l'événement, selon que celui-ci s'acheminait vers une issue favorable ou défavorable. Avec le sentiment peut-être aussi que le monde pouvait s'écrouler à tout instant si la tournure du match ou de la compétition ne s'orientait pas dans le bon sens. L'attention entièrement suspendue à la voix qui les décrivait. Les ondes américaines sont pointés sur les radios pour qui le sport est la priorité. Il y en a un bon millier aux États-Unis et elles sont suivies avec beaucoup, beaucoup d'assiduité par ceux qui les écoutent. Bonjour et bienvenue dans cette deuxième mi-temps.

0: C'était les Red Hot Chili Peppers et une chanson à la gloire de Magic Johnson et son passage dans l'équipe des Lakers. Si la toute première retransmission sportive et radiophonique fut celle d'un match de football américain, c'est le baseball qui lui donna toute sa légitimité en radio. Les exploits de Babe Ruth et un peu plus tard ceux de Joe DiMaggio et de bien d'autres joueurs sur le marbre, exploits racontés en direct d'une côte à l'autre et par-delà les fuseaux horaires, hein, tout ceci fait désormais partie de l'héritage du sport en radio. En 1955, le baseball et l'équipe des Brooklyn Dodgers sont le prétexte au lancement d'un talk-show régulier consacré au sport, et c'est sur WHN à New York que ça se passe. Pendant 30 ans, WHN mélange musique, talk et sport. Puis en 1987, ses dirigeants lui changent son call letters pour en faire WFAN, F-A-N comme fan. Son nom commercial s'impose alors, The Fan. Puis, moins d'un an plus tard, une fréquence onde moyenne ultra populaire à New York et bien mémorisée par les auditeurs se trouve libre, le 660 kHz. C'était la fréquence de WNBC, une radio qui, en 20 ans, connut un immense succès grâce à sa programmation musicale et grâce au talent de ses DJ. Mais une radio dont le déclin fut aussi rapide que la naissance de gloire. The Fan devient alors, sur cette fréquence, la première radio consacrée essentiellement au sport sur l'ancienne fréquence de NBC. Essentiellement, mais pas complètement, car les espoirs de rentabilité sont alors faibles et le territoire encore complètement inconnu.
1: Every worker at WNBC who made this station great, and to each listener who supported us through the years, I'm Alan Combs, thank you, God bless you, and for the last time, this is 66 WNBC, New York. Let's do the countdown. 10, 9, 8, 7, 6, 5, 4, 3, 2, 1.
2: You heard the countdown. It's over. Oh.
3: Sports Radio 66, WFAN, New York.
0: Voilà, c'était le moment du switch entre les deux radios. Et dans le deal entre WFAN et WNBC, à l'occasion de ce changement de propriété de fréquence, il y avait une émission qui était en place sur NBC et qui devait le rester, le Morning Show de Don Imus. C'était un DJ très populaire, très provocant et connu pour mépriser le sport. Paradoxal pour une radio qui voulait faire du sport sa vitrine. Mais un bon calcul au final. Car beaucoup d'auditeurs avaient gardé la fréquence AM66 en mémoire sur leur poste de radio et ça les aida à garder cette fréquence sur les nouveaux programmes. Et beaucoup d'auditeurs aimaient écouter Don Imus le matin. Et de fait, ils avaient tendance à rester sur la même fréquence pour le reste de la journée et donc de pouvoir commencer à se familiariser tranquillement avec le changement de contenu et le sport à la radio. Ajouté à une nouveauté qui consistait à lancer un flash sportif toutes les 20 minutes, tout ceci s'avéra payant. WFAN, The Fan, a construit son succès. Et plus de 40 ans plus tard, il ne se dément pas. Désormais, à 100% sport, elle est dans le top 10 des audiences new-yorkaises.
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0: C'était Don Imus et ses pitreries après que NBC ait été remplacé par The Fan sur laquelle il continuait à œuvrer.
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1: 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Et outre les Yankees, The Fan couvre les activités sportives de presque toute la panoplie des équipes de la métropole. Yankees et Mets pour le baseball, Knicks et Nets pour le basket, Giants et Jets pour le football, et Islanders et Devils pour le hockey. Mais par manque de popularité, The Fan ne se sent absolument pas concerné par le football, celui qui joue avec les pieds, le nôtre, celui qu'on appelle soccer là-bas. Deux équipes de la ville évoluent pourtant en ligue professionnelle, le New York City FC et les New York Red Bulls. Mais pas plus que The Fan, aucune radio hertzienne ne s'intéresse à elle. Alors, est-ce que la Coupe du Monde, jouée en été 2026 et sa finale organisée au MetLife Stadium changera un petit peu les choses? L'avenir le dira. 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

0: c'était Fountains of Wayne. Je vais énoncer une évidence. Sur les radios américaines spécialisées dans le sport, la couverture médiatique des sports traditionnellement américains domine sans partage. Avec aux deux premiers rangs, évident, le football et le baseball. Basket et hockey sur glace complétant évidemment ce tableau. Et malgré les efforts persistants, intérieurs et extérieurs, pour tenter de donner un peu plus de visibilité au soccer, ce qu'on appelle le foot dans le reste du monde, le traitement médiatique de ce sport à la radio US y reste très marginal. Et en plus, on y manque globalement à la fois d'expérience et de connaissances. J'en veux pour début de preuve cet exemple enregistré pendant la Coupe du Monde. Here's a World Soccer Championship preview. Alors, au micro, à venir, un duo de commentateurs aguerris, Freddy and Harry. Incollable sur le baseball, capable de citer de mémoire le nombre de home runs d'un obscur batteur de la ligue professionnelle, capable de se rappeler le nombre de points obtenus par les Yankees lors de tous les championnats qu'ils ont gagnés, probablement capable aussi de se souvenir du nombre de yards gagnés par les derniers vainqueurs du Super Bowl. Mais quand on se met à parler de soccer, ça se course. Alors on a Freddy Coleman et Harry Douglas et leurs 4 heures d'antenne quotidienne pour parler de sport. Et le 19 juin, comme les autres jours, ils dissertent sur la saison de baseball qui a repris depuis quelques semaines. Et puis de temps en temps, pendant leurs 4 heures, un reporter en direct de Seattle intervient pour donner des nouvelles du match de Coupe du Monde de foot en cours qui se joue entre les USA et l'Australie. Les Ricains gagnent finalement le match, ils empochent les 3 points et puis ils sont qualifiés pour les 16e de finale. Et alors, au cours de la discussion, l'un des deux commentateurs demande à l'autre « Est-ce que les USA ont déjà terminé premier leur groupe en Coupe du Monde ?» Réponse du collègue « Je suppose que non, mais c'est tout à fait possible. » Sur ce, le premier reprend « Il faudrait que je vérifie les stats. Mais bon, ils ont fait une bonne Coupe du Monde. Donc, on va chercher et on va vérifier. »
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2: United States are in a fantastic spot right now. If this result holds, then the U.S. would need a Paraguay win or draw against Turkey tonight to clinch the group.
3: Wow. Has the U.S., as to your knowledge, ever won their group at the World Cup before?
2: Good question. I feel like the answer is no, but that's totally a guess.
3: I'd have to look. I know 2002 they had a good World Cup, so I'd have to go back and look.

0: c'était Iggy Pop. Pendant la Coupe du Monde de foot 2026, les commentateurs des radios de sport aux États-Unis ont, en diverses occasions, montré, bien malgré eux, des limites dans leur capacité à maîtriser totalement ce sport. En tout cas, sur les radios de langue anglaise. Évidemment, sur les radios américaines en langue espagnole, c'était l'inverse. Mais pour les radios anglophones, et on peut guère leur en vouloir, le foot n'est pas considéré comme majeur. Largement surpassé qu'il est tout au long de l'année par d'autres sports bien plus populaires. Toutefois, on doit leur reconnaître, en tout cas à au moins deux d'entre eux, une certaine clairvoyance et honnêteté quand des événements externes viennent troubler les règles du sport. Souvenez-vous, l'histoire du carton rouge reçu par un joueur américain et annulé par le président de la FIFA sur intervention de sa divine majesté omnipotente Donald, qui pourtant avouait aussi ne rien connaître au foot. Les USA, devant alors faire la rencontre devant la Belgique avec sur la feuille de match un joueur qui n'aurait pas dû y être. Sur ESPN Radio, deux commentateurs, Di Pietro et Rosenberg, se posaient la question suivante. Follarin Balogun sera aligné ce soir face à la Belgique. La FIFA a-t-elle pris la mauvaise décision ? Voici un extrait dans lequel il est question de ce carton rouge annulé par l'ingérence de Trump et assimilé par les commentateurs à une sorte de carte Uno inversée renvoyée à la face du monde avec le doigt tendu. Et selon eux, la FIFA ne devrait pas changer les règles sur appel téléphonique d'un président, ceci nuisant au pays organisateur. C'est le moins qu'on puisse dire.
1: And anyway, Balogun's red card gets suspended and you go on the internet. And I mean, the memes are just amazing. It's, you know, the guy has a reverse Uno, like the ref is giving Balogun the red card when I send you, and he's giving back the reverse Uno card, or he's giving back the Trump card.
2: The Trump card, yeah, what you saw in later
1: Donald
2: memes, yeah.
1: Trump on it, giving the ref the middle finger, and obviously, I'll tell you in a little bit. I think this is actually bad for the U.S., not in regards to this game. Mm-hmm. I think it's a bad situation for the U.S. in that it just, FIFA just changes the rules. They make up rules left and right. It's known as this corrupt organization. Donald Trump gets involved. The White House makes a call to the president of FIFA.
0: Et ils en rajoutent une couche sur l'appel de Trump à Infantino et sur la mascarade de la remise du prix FIFA de la paix de l'un envers l'autre un peu plus tôt dans l'année.
1: Donald Trump and the White House made a call, blah, blah, blah. You know, they could...
3: Well, this thing became political, let's face it. When, I mean, they gave him the FIFA Peace Prize, the inaugural FIFA Peace Prize at the end of the year.

0: De nos jours, les droits de retransmission d'événements sportifs sont chèrement monnayés, ça ne surprendra personne. Et comme il n'existe pas réellement de radio nationale qui couvre l'ensemble du territoire états-unien, il faut dire que c'est pas facile, avec 5 fuseaux horaires différents si on va jusqu'à Hawaï, les droits de retransmission du play-by-play, c'est-à-dire le direct, sont négociés par les stations de radio ville par ville et équipe par équipe dans les championnats majeurs. Donc, chaque équipe a sa radio quasi exclusive, c'est le flagship.
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0: Smoke and Mirrors, c'était Anders Osborne. Pour conclure cette émission dédiée aux radios de sport dans le paysage nord-américain, on peut dire ceci. Elles sont nombreuses, elles ont du succès, et l'organisation des divers championnats leur donne de la matière tout au long de l'année. Les retransmissions en direct et le talent de leurs commentateurs immergés dans les matchs les rendent souvent encore dignes de l'héritage légué par les pionniers. Pour le reste, avec une diffusion H24 et 7 sur 7, il faut remplir la grille des programmes. Et en dehors des retransmissions, les débats, les discussions semblent être sans fin sur les matchs, sur les stades des matchs, sur les humeurs des joueurs, sur les faits de jeu, mais aussi sur les à côté et toutes sortes de choses dont se repaissent les débatteurs pour occuper l'antenne des heures et des heures tout au long de l'année. Après tout, ici, chez nous, une radio Info Talk Sport n'a fait que reprendre la formule US au tournant des années 2000. Et donc, par analogie, vous voyez bien ce que je veux exprimer. Enfin, il faut prendre en considération le fait que la radio et le sport, c'est un bon gâteau pour vendre de la publicité.
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0: Selon Westwood One, que j'ai cité dans la première partie de l'émission, c'est l'un des grands opérateurs de radio de sport aux USA. Selon eux, donc, en 2025, le revenu moyen du foyer d'un auditeur de radio de ce genre était de 146 000 $ par an. À comparer avec ceux des auditeurs de la National Public Radio, la catégorie sociale la plus élevée des auditeurs, les foyers et ménages qui écoutent ces radios sportives sont donc à placer dans les catégories hautes de revenus. Un bon moyen pour attirer les publicitaires et pour vendre la pub à des auditeurs qui ont des moyens.
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0: Et c'est sans doute pour ça que les grands groupes possèdent pratiquement toutes les radios de sport. ESPN en a presque 200. 300 d'entre elles sont sous la bannière de Infinity Sports Network. Fox et sa division sport en possèdent près de 400. Et en langue espagnole, Football de Primera fait tourner près de 150 radios.
7: Football de Primera. Una radio. Una pasión.
8: Toque atrás, Porro la pone al área. ¡Ay! 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
0: ¡Gol! On ne l'arrête plus. Une radio, une passion, exprimée en anglais, en espagnol, comme à l'instant, ou en français, ou encore dans n'importe quelle langue, ces quatre mots caractérisent fort bien ce que représentent les radios de sport. Pour ceux qui les écoutent, comme pour ceux qui les animent, et ce, quels que soient les sports. Alors bien sûr, quelques-uns bénéficient d'une surexposition par rapport aux autres, plus marginalisés, ou mis en avant seulement le temps d'un événement international. Mais au final, c'est la loi du marché. Les plus populaires sont toujours les grands gagnants, car si l'écoute des radios de sport est globalement gratuite aux États-Unis, à l'exception de SiriusXM quand même, c'est quand même la publicité qui permet de payer les droits de retransmission. Et la pub va là où il y a de l'audience, le cercle infernal. Ce sera le coup de sifflet final à cette émission qui se donnait pour objectif modeste de vous donner un aperçu de ce que sont les radios qui traitent de sport aux USA. Merci pour votre fidélité ou pour simplement avoir suivi cette émission jusqu'au bout. Vous êtes sur Radioactive et j'espère que vous vous y sentez bien. Alors rendez-vous prochainement sur cette fréquence pour d'autres découvertes de la radio américaine. D'ici là, et en attendant, continuons à être musicalement curieux et attentifs, et surtout, longue vie à la radio. Salut.

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0: du Nord à 22h sur Croc Radio 89.5 FM. 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Une fois n'est pas coutume, les amis, nous sommes très contents de vous retrouver. Bonsoir Ludo.
1: Bonsoir.
0: J'espère que vous allez bien. On commence le week-end ensemble comme tous les vendredis. Vous êtes avec nous dans le Studio Funk. On est en direct des studios de Croc Radio à Vienne. Si vous êtes dans le coin, le 89.5 FM pour nous écouter. Et pour les autres, le www.crocradio.com. On est en direct jusqu'à 22h. Avec du chouette son, des morceaux très sympas.
1: Comme d'hab.
0: Comme d'hab, ou presque.
1: Grosse préparation.
0: Ah, encore une fois, ça n'arrête pas. Peut-être qu'on aura un invité surprise tout à l'heure, on va voir.
1: Peut-être.
0: S'il arrive, peut-être. Kashif ne sera pas avec nous.
1: Oh.
0: Il m'a envoyé un message en me disant, tiens, je t'envoie quand même une musique qu'il faut que tu joues.
1: Tu vois, comme quoi.
0: Mais je me suis dit que c'était quand même dommage de le faire quand il n'était pas là parce
1: sans lui, ouais.
0: Il emmène un petit truc en plus. Donc
1: exactement.
0: On verra comment va se dérouler l'émission. Peut-être qu'on la jouera, peut-être qu'on la gardera pour la semaine prochaine. On va voir. En tout cas, on est là. Ah, il arrive l'invité surprise. On est là, on est très content de vous retrouver. On est ensemble jusqu'à 22h en direct. Et on va commencer cette émission avec un artiste phare du label A&M Records, j'ai nommé Howard Johnson. Il a sorti en 1982 l'un des albums les plus plébiscités par les amateurs de funk.
1: Tout à fait, réédité.
0: Beaucoup vous diront que cet album est indispensable dans une collection. Je parle de l'album Keep in Love New, où il y a dedans les titres comme So Fine, Say You Wanna, Take Me Through the Night, j'en passe, c'est des meilleurs. Mais nous allons écouter un extrait de son second album, qu'on connaît un peu moins.
1: C'est une belle feuille.
0: Oui, j'ai encore bien travaillé.
1: Bien
0: le morceau qu'on écoute maintenant pour commencer cette émission, c'est Much Too Much avec Howard Johnson. C'est parti, soyez les bienvenus dans le Studio Funk.

0: Howard Johnson avec ce titre Much Too Much, sorti en 1983. Vous venez de nous rejoindre, soyez les bienvenus. Vous êtes avec nous dans le Studio Funk et on est ensemble jusqu'à 22h. Guy vient de nous rejoindre, les amis. Il est animateur du Croc Show les mardis et mercredis de 17h à 18h sur Croc Radio. Il est aussi un photographe émérite.
1: Waouh.
0: Guy, bonsoir.
2: Salut, je suis sur le micro numéro 4, c'est bien ça. Eh ben écoute, j'ai monté les 3 ascenseurs avec 3 étages à pied, donc c'est formidable.
0: Parfait. Eh ben écoute, on est très heureux de t'avoir avec nous ce soir, c'est cool. Une invitée surprise, ça fait toujours plaisir. On continue, Ludo ?
3: Allez, on va s'écouter Jan Leslie Ames avec I'm Superman, sorti en 84, un bon petit son, pas mal de gens le connaissent.
0: On l'envoie, cool. On l'envoie, c'est parti.

0: Glenn Leslie Holmes. Très sympa ce morceau, Ludo.
1: Ouais, sorti en 84, ouais.
0: Il fait bouger mon corps, c'est qu'il est efficace. En fin d'émission, les amis, comme d'habitude, nous ferons un petit point sur l'agenda. On vous jouera un petit French Boogie, encore une belle petite pépite découverte par mes soins. Et puis Kachif, oui, Kachif sera pas avec nous. On va voir ce qu'on fait. On va voir si on envoie sa musique, si on l'envoie pas. On va voir tout ça. Pour le moment, je voulais vous parler d'un artiste originaire de Dayton dans l'Ohio. Il se fait d'abord connaître comme chanteur principal du groupe Slave. Ça te parle, Slave, Ludo ?
1: Très bien.
0: Avant de se lancer dans sa carrière solo, son premier album est sorti en 85 chez Atlantic. Il s'appelle Dancing in the Keys of Life. On écoute un extrait de cet album qui porte d'ailleurs le même nom. Voici Steve Harrington avec Dancing in the Key of Life dans le studio Funk.

0: on papote, Ludo, et voilà.
1: C'est toujours
0: on
1: pareil.
0: On se laisse prendre par le truc. Bah, qu'est-ce qu'on s'écoute, Ludo ?
1: Écoute, on va s'écouter Stacy Latisso avec Spotlight, la sortie de son album With You, sorti en 81 de mémoire, un bon petit son.
0: J'adore cet artiste, je l'aime bien, je l'aime beaucoup. Elle a fait des trucs sympas, ça changeait.
1: Exactement.
0: Et
1: elle était jeune.
0: Très ça. Et elle était jeune, oui. Elle était jeune. On a tous été jeunes à un moment donné.
1: Non, mais quand elle chantait, elle était jeune.
0: Allez, c'est parti, Stacy Latisso avec Spotlight. On se retrouve tout de suite après.

0: Cathy La Tissot, une artiste que j'adore avec ce titre Spotlight.
1: Ouais, c'était cool.
0: Super boss. Je la laisse parce que
1: je vais plus trop aller jusqu'à la fin.
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0: 100% funk. Je voulais vous parler, les amis, de Monsieur Willy. Monsieur Willy est un DJ et producteur français, membre du collectif parisien Funky French League. C'est un collectif de DJ, de producteurs, de musiciens qui est composé notamment de Young Pulse, grand DJ, de Dabble que tu connais, de Woody Brown, de Oncle T, DJ Asco, j'en passe et des meilleurs. Et vous allez pouvoir tout de suite mettre une tête sur ce Monsieur Willy. Parce que si vous avez déjà un jour regardé le Burger Quiz, émission de Alain Chabat.
3: Oui, il y a longtemps.
0: Ça vaut pas un. Derrière Alain Chabat, il y a un cuisinier dans le décor qui fait des burgers là. Et ben Monsieur Willy, c'est lui. Donc
3: très bien.
0: Il joue le cuisinier dans le Burger Quiz, mais il s'occupe aussi de tout l'habillage sonore de l'émission. Je crois que c'est même lui qui a créé le générique de l'émission. Monsieur Willy, je vous en parle parce qu'il sera demain l'invité de Mo Jazz dans son émission Grooves à 17h sur Croc Radio. Il sera accompagné de Uncle T pour vous présenter son tout nouveau titre. C'est l'occasion pour moi de vous jouer un de ses remixes qui est sorti en mars dernier. Un classique qui a été repris par Monsieur Willy, un classique des Brovar Johnson, j'ai nommé Stomp. On va le jouer et puis je vous en reparle tout de suite après. Voici Monsieur Willy avec le titre Stomp, la version vocale.

0: Comment ça va, Guy?
1: Eh bien, ça va pas mal, puisque je suis avec vous, donc forcément, tout de suite, ça va mieux. Hein.
0: C'est gentil.
2: Guy. On nous le dit pas souvent, ça.
0: Ouais, c'est vrai. Mais en même temps, il n'y a pas souvent quelqu'un avec nous.
1: Mais ça va changer.
0: Guy, dis-nous un petit peu, dans ta jeunesse, dans les années 80, dis-nous un peu qu'est-ce qui t'a marqué dans la musique disco, funk. Qu'est-ce qu'il y a des groupes comme ça sur lesquels t'as dansé, sur lesquels t'as... Je sais pas, mais ouais, est-ce que t'as des souvenirs comme ça qui reviennent?
1: Alors, des souvenirs musicaux, évidemment. Alors après, puisque tu me replonges dans ces années-là, il y avait aussi surtout les souvenirs vestimentaires. En deux mots, hein, ça va faire marrer tout le monde, mais je suis lyonnais, moi, hein, donc j'habitais à Lyon, et puis j'étais un peu dans le milieu du sentier à l'époque, ce qu'on appelle le sentier. J'avais beaucoup d'amis dans le vêtement. Moi, j'étais pas du tout dans ce trip-là, mais bah, c'était l'époque où, évidemment, t'allais en boîte le samedi. C'était vraiment le truc hyper, hyper basique à l'époque. Et on s'habillait, enfin, aujourd'hui, je dirais, on se déguisait, puisqu'on copiait ce qu'on avait sur les pochettes de disques.
0: Okay.
1: Et les pochettes de disques, bah, c'était des costards en velours rose, magnifique, avec des pattes d'elf qui balayaient les trottoirs et des cols qui descendaient jusqu'à la hanche, avec un énorme ceinturon si possible. Alors moi j'avais pas le loup pour me faire friser les cheveux, mais c'était limite. Et puis bah il y avait la même chose en VR. Enfin c'était des trucs absolument délirants. C'était les années disco, de l'orange et tout comme ça. Puis on était très très très fiers d'être comme ça. Puis on allait danser. Donc avant tout, moi c'est vraiment les tenues vestimentaires qui m'ont vraiment laissé un souvenir mémorable. Et puis à l'époque, ben oui, c'était quoi? C'était du Donna Summer. C'était c'était des choses comme ça. C'était du Moroder. C'était voilà,
0: ouais,
1: peut-être les Bee Gees arrivaient, enfin c'était des trucs quand même gentillets. Hein.
0: Ah ouais, ok. Mmh. Ok. Eh ben écoute, je suis très jaloux de ne pas avoir connu cette époque, vraiment, parce que le costume rose, j'aurais adoré le porter.
2: Demain.
0: Et je me dis que ça va pas tarder, peut-être pas demain, mais d'ici 15-20 ans, quand j'en aurai carrément plus rien à foutre de tout, je me trimballerai dans Vienne avec ce fameux costume rose.
2: Une nappe rose.
0: Voilà, par exemple. Merci Guy, merci pour ce petit souvenir.
2: Ah, c'est cool. Ouais.
0: Ludo?
2: Alors, on va s'écouter Jean Ackerman avec She's So Divine. Donc, je pense que c'est l'original des musiques qu'on connaît, The Limit ou Forest, voilà.
0: Tu nous disais, Ludo, en introduction, que tu avais beaucoup travaillé.
2: Mais je bosse, moi.
0: Et tu arrives en me disant « je pense ». Je pense, non, insinue donc que tu n'en es pas sûr.
2: D'accord. Bon, c'est sorti en 79 et les autres sont sortis après. Donc,
0: Il y a des chances que ça soit l'original. En tout cas, c'est une très belle découverte parce que ce morceau a été repris notamment par The Limit, Forest, et peut-être d'autres que je connais pas. En tout cas, c'est un morceau qui est super cool et j'avais jamais entendu cette version.
2: Elle sonne bien en plus, elle est très jazzy, mais elle sonne vraiment bien, je trouve.
0: Et ben, on va l'écouter tout de suite. Voici Jean Ackerman avec She's So Divine.

0: par l'artiste Jan Ackerman, super morceau.
1: Qu'est-ce qu'on a pensé ?
0: Très belle découverte, merci Ludo, ouais. Parce que je connaissais pas du tout. Je connaissais pas du tout ce qui. Super, merci. Le morceau de Carole Chaynette qu'on va écouter maintenant n'est pas issu de son seul et unique album qui est sorti en 1985. C'est un titre hors album, un 7 pouces en collaboration avec le groupe The Concrete Band, qui a sorti lui en 1984 ce titre phare, ce tube qui s'appelle Cyanide Love. Vous êtes avec nous dans le studio Funk, on est ensemble et en direct jusqu'à 22h. On se fera en fin d'émission un petit point sur l'agenda dans quelques minutes. On se fera un petit French Boogie. Mais pour le moment, c'est Carole Chaynette avec Cyanide Love. C'est parti.

0: Tyrell Shinette avec ce titre Cyanide Love. C'était bien ?
1: J'aime bien.
0: C'était bien. Vous le savez, les amis, toutes les semaines, je vous joue un petit French Boogie. Il sait pas Guy, il va le découvrir maintenant. On l'envoie ?
2: Allez.
0: 21h passées de 40 minutes, c'est l'heure du petit French Boogie.

un petit son funk français. Des titres qui sont sortis dans les années 80, qui souvent sont passés inaperçus. Ça n'a pas été des tubes, mais voilà, il y a tout le temps un superbe son derrière, une superbe instru. Il y a souvent des paroles très pourries, mais c'est une autre époque.

0: Lou avec Sava, c'était le petit French Boogie de la semaine. Cool. 21h passées de bientôt 45 minutes, Ludo. On s'écoute un petit morceau?
1: Allez, très bien.
0: Juste avant l'agenda?
1: Allez, on va s'écouter Cherelle avec Saturday Love. Un bon petit son, voilà.
0: C'est tout, ça suffit.
1: Allez.
0: Pas besoin d'en dire plus. Cherelle, Saturday Love, c'est parti. On se retrouve dans quelques instants pour faire un point sur l'agenda.

0: peu de douceur, oui. Dans ce monde de brut. T'es d'humeur romantique, Ludo, ce soir. Tu dis des petites phrases sympas, t'as une jolie petite chemise. C'est très mignon tout ça. Écoute. Allez, vous venez de nous rejoindre, vous êtes avec nous dans le studio Funk pour encore 10 petites minutes. Nous sommes en direct sur Croc Radio 89.5 FM et il est grand temps pour nous de faire un point sur l'agenda.
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0: est devenu presque mensuel ou pas loin. Très bel endroit, le VIP Jimmy Lac. Et pour info, le VIP a ouvert un nouveau lieu à Andrézieux-Boutéon.
1: C'est cool ça.
0: Ça a ouvert hier, bah, du coup, voilà, ouverture hier, inauguration hier. Très très bel endroit, j'aurai l'occasion d'aller y mixer au mois de décembre, je vous en reparlerai d'ici là. Mais en attendant, le 7 novembre, la soirée funk du VIP, Jenny Lac, et puis Ludo, quelques jours après, le 10,
1: oui, notre soirée funk.
0: On se retrouve du côté de la Fiesta pour la 100% funk. Nous serons très heureux de vous retrouver derrière les platines une fois de plus, depuis maintenant 11 ans, je crois,
1: oui,
0: que ça fait 11 ans.
1: Passent, ouais.
0: 11 ans, c'est fou. Et puis je voulais vous parler d'un concert qui aura lieu le vendredi 16 octobre au Transbordor à Lyon, puisque le groupe Electrophase sera sur la scène du Transbordor. Si je dis pas de bêtises, je crois qu'Electrophase, il y a quelques années, ils sont venus ici là, sur la table avec des guitares, des claviers et tout.
1: Ça serait bien.
0: C'est un super groupe, ouais. C'est jazz, hip-hop, funk, c'est vraiment un groupe très très sympa. Ils sont au Transbordor le 16 octobre prochain. Une soirée donc à ne pas louper. Et puis voilà.
1: Bah écoute,
0: c'est déjà pas mal. Ça fait quelques événements sympas à voir. On va continuer cette petite session jusqu'à 22h avec un groupe qui s'appelle Lace. On écoute le titre Can't Play Around. C'est sorti en 1982 pour aller jusqu'à 22h.

0: Lace avec ce morceau que j'aime beaucoup, Can Play Around. Les amis, nous espérons que vous aurez passé un très bon moment en notre compagnie. Guy, merci d'être passé nous voir, c'est cool.
1: Avec plaisir, et c'était super sympa les gars.
0: Toujours, toujours sympa d'avoir ta visite, ça nous a fait très plaisir. Ludo, j'espère que t'as passé un bon moment toi aussi.
2: Très bien, oui, écoute, on était bien. Voilà. Manque des choristes, hein, il faut...
0: Il manque des choristes. Des choristes, une barre avec des danseuses.
2: Non, juste deux choristes.
0: Ah,
2: tu vois, okay. Qui fassent des petits bruitages.
0: Ce gars
2: est
0: fou. Ouais. Ok. On va vous souhaiter à tous un excellent week-end, une très bonne semaine. On se retrouve vendredi prochain dès 21h en direct. Et voilà, à très bientôt.
2: Semaine, ouais.
0: Ciao.

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